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Qu'est tout l'espace qu'il y a entre nous et le ciel, assez pour envoler les remarques déplacées, assez pour t'écouter toi et ignorer l'assemblée.

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2: L'heure d'un nouveau journal. Bonjour Arthur Ponchelem.
3: Bonjour Andréane et bonjour à vous qui nous écoutez. À la une, une démonstration de force populaire pour l'opposition, un échec selon le pouvoir. Chaque camp a sa propre lecture de la journée ville morte organisée hier à Kinshasa. La coalition d'opposition promet de nouvelles actions dans les prochains jours. Un haut responsable de l'AFCM 23 et un autre des FDLR sanctionnés à leur tour par les États-Unis. Ils s'ajoutent à la liste des personnalités dans le viseur de Washington, dans l'est de la RDC. Dans ce journal, on s'interroge sur les effets concrets de ces sanctions plutôt limitées, nous dira un analyste. La une, c'est aussi la prolongation du recensement général au Cameroun, un signe de l'impréparation des autorités, selon la société civile. Ces combats qui ont éclaté dans la nuit dans la capitale somalienne, la police annonce une vaste opération contre des milices. Et puis les sports dans 10 minutes et les léopards qui résistent face au Danemark. Match nul 0-0 hier à Liège, de bon augure à une semaine du mondial. Des routes plutôt fluides, sans embouteillage, un visage plutôt inhabituel hier pour la capitale de la République démocratique du Congo, Kinshasa, où une partie de l'opposition appelait à une journée ville morte, une mobilisation en forme de test pour la plateforme C64, fermement opposée à toute modification de la Constitution qui ouvrirait, selon elle, la voie à un troisième mandat de Félix Tshisekedi. L'opposition revendique une démonstration de force populaire quand la majorité, elle, conclut un échec de la mobilisation. Reportage à Kinshasa, Pauline Azidi.
4: Oui, la journée ville morte a été respectée.
5: Une circulation ralentie, certains magasins fermés, cela est suffisant pour acter la réussite de cette journée, selon les partisans de l'opposant Jean-Marc Kabound, réuni devant sa résidence à Lingwala.
4: Premièrement, nous nous opposons à un plan qui consiste à changer la constitution, parce que nous ne voulons pas voir, mais si tu sais qu'est dit, avoir un troisième mandat, et nous ne voulons pas aussi qu'il y ait des référendums sans Goma et Bukavu qui sont sous le contrôle des rebelles de M23. Voilà.
6: Non mais comment on peut aller travailler aussi longtemps que le pays ne marche pas bien? Il y a de tracasseries partout avec ce que le monsieur Tshisekedi est en train de faire. Donc l'opposition nous a prié de rester à la maison. La raison pour laquelle nous sommes en train d'observer, c'est là à la maison. Présentement, là j'ai des enfants qui étudient. Donc je leur ai demandé de rester à la maison.
5: Dans le centre-ville de la Gombe, Maman Ange n'a pas du tout adhéré au mot d'ordre. Elle a ouvert son magasin de tissus.
7: Oui, on est venu travailler.
8: C'est une journée ouvrable, pourquoi pas venir? On est calme, on est là, on n'a pas de problème. Hein? Le président est là, il est en train de travailler. La constitution, bon, pour moi, personnellement, je veux qu'on change la constitution. Donc, on ne change pas les tout. On enlève les éléments là qui ne nous plaisent pas. Ça ne peut pas continuer comme ça pour les bonnes marches de notre pays. Nous, on est d'accord pour ça.
5: Kimberley est lui aussi présent derrière son stand de fruits et légumes, mais il avoue que ce mercredi, les clients se sont fait plus rares que d'habitude. Pauline Azidi, Kinshasa, RFI.
3: Et l'opposition annonce de nouvelles actions dans les prochains jours, alors que le pouvoir envisage aussi des mobilisations pour défendre son projet. Cette journée ville morte et ce bras de fer entre l'opposition et le pouvoir, on en parle aussi dans Appel sur l'actualité tout à l'heure. Juan Gomez et toute l'équipe attendent vos témoignages à partir de 8h10, temps universel. L'actualité en RDC, c'est aussi l'épidémie d'Ebola. 363 cas et 62 décès confirmés. 6 guérisons aussi, alors que la riposte humanitaire est en train de rattraper son retard, selon le chef de l'OMS. Tedros Ghebreyesus, de retour de RDC, se dit aussi heureux des négociations annoncées entre les États-Unis et Gavi, l'alliance du vaccin, pour une éventuelle reprise du financement américain. Deux hauts responsables de groupes armés actifs dans l'est de la RDC, sanctionnés à leur tour par les États-Unis. John Imani Nzenze, chef du renseignement de l'AFCM 23, et Gustave Koubouayo, qui dirige le commando de recherche et d'action en profondeur des FDLR. Pour le secrétaire américain au Trésor, ces individus et les groupes armés qu'ils représentent aggravent la crise humanitaire et menacent les intérêts américains dans la région. Il y a 3 mois, 4 hauts responsables de la FCM-23 étaient eux aussi placés sur la liste des sanctions américaines. Mais quel est l'impact réel de ces mesures? Il est assez limité, nous dit Bob Kabamba, professeur à l'Université de Liège.
0: Lorsqu'on regarde la politique américaine des sanctions contre les différents groupes rebelles ou bien contre les personnalités dans le monde, pas que au Congo, on se rend bien compte que quand même ces sanctions ne sont pas nécessairement suivies des effets sur les terrains. Le fait de pouvoir être sanctionné ne constitue pas véritablement un frein. Il y a plusieurs cas d'exemples où on a des personnes sanctionnées qui continuent à occuper des postes importants. C'est le cas par exemple du vice-président du Sénat qui est sanctionné par le Trésor américain et pourtant il a été élu vice-président du Sénat. Et alors, pour les cas de la rébellion, c'est qu'il faut se rendre bien compte que, au fur et à mesure qu'il y a des sanctions qui sont prises à l'encontre de ces dirigeants, ils se constituent au sommet donc de la rébellion une espèce de club qu'on appelle le club de sanctionnés. Et lorsqu'on rejoint ce club, cela veut dire par rapport à la personne sanctionnée comme si c'était une gratification, comme si c'était une reconnaissance d'un certain poids au sein de l'échiquier rebelle. Et donc oui, les sanctions sont prises. Non, les sanctions ne permettent pas de pouvoir mettre fin à des exactions, voire même à des offensives militaires sur le terrain.
3: Bob Kabamba, professeur à l'Université de Liège, joint par Patient Ligaudy.
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3: 5h36, en temps universel, situation confuse ce matin à Mogadiscio, la capitale fédérale somalienne, où des témoins rapportent des explosions et des nuages de fumée. Bonjour Vincent Dublange.
10: Bonjour.
3: Le tout dans un contexte politique local tendu depuis des mois et la situation semble donc avoir dégénéré hier.
10: Oui, avec des affrontements hier, donc entre les forces de sécurité somaliennes et des miliciens liés apparemment à l'ancien premier ministre somalien Hassan Ali Khayre. Pour lui, c'est clair, les forces fédérales fidèles au président Hassan Sheikh Mohamud ont voulu l'attaquer. Au contraire, le porte-parole de la police somalienne affirmait ce mercredi que des policiers avaient été attaqués par des milices et qu'ils avaient réagi avec attention et professionnalisme, prenant les mesures appropriées. Fin de citation. Ces échanges de coups de feu se sont donc, vous le disiez Arthur, semble-t-il poursuivis dans la soirée. Tôt ce matin, encore à Mogadiscio, la police parle d'une opération de sécurité de grande envergure. Elle vise, disent les autorités, à neutraliser des milices lourdement armées qui ont attaqué dans la nuit certains quartiers de la capitale au mortier, d'où les nuages de fumée qui s'élèvent au-dessus de la capitale fédérale somalienne, selon des journalistes de l'agence France Presse sur place. Ce jeudi, les opposants au président avaient prévu de manifester contre son maintien au pouvoir. La Somalie, officiellement entrée, je cite, en transition, le mandat d'Hassan Sheikh Mohamud ayant expiré le mois dernier. Et c'est bien notamment ce qui cristallise, Arthur, les tensions.
3: Vincent Dublange, 2 Mozambicains tués en Afrique du Sud en marge de manifestations xénophobes. Annonce de la police sud-africaine, ce sont les premiers meurtres recensés depuis le début de la mobilisation anti-étrangers dans la nation arc-en-ciel. Et d'après le gouvernement mozambicain, il y en aurait même plus. Maputo parle de 5 personnes mortes en lien direct avec des agressions xénophobe. Entre retard de paiement et déploiement de matériel qui patine, on s'arrête à présent sur le recensement général au Cameroun. Depuis le 24 avril, les agents recenseurs toquent aux portes pour collecter des données. C'est la 4e opération de ce type depuis l'indépendance. Elle était censée s'achever la semaine dernière, mais a finalement été prolongée lundi par le Premier ministre. Le recensement doit désormais s'étaler jusqu'au 31 juillet. Le signe d'un manque de coordination et de préparation, estime Philippe Nanga, figure de la société civile camerounaise.
11: Moi, je n'appelle pas ça prolongation, parce que prolongation, ça veut dire qu'on vous ajoute quelques jours supplémentaires. Mais ici, on n'est pas en train d'ajouter quelques jours supplémentaires, on est en train de pratiquement presque doubler le temps qui était alloué à l'opération au départ. Sur le terrain, nous, on a, n'est-ce pas, des superviseurs qui m'avouent n'avoir pas reçu des fonds jusqu'ici. Des agents qui ont... Nous, voilà, il y a eu des agents qui ont grévé parce qu'ils n'avaient pas reçu d'argent après avoir fait 10 jours de travail. D'autres informations font état de ce que les responsables administratifs au niveau local n'auraient pas été impliqués au départ. Bref, c'est une cacophonie générale pour un processus qui est capital et touche à la fois les questions politiques, économiques et même sociales. Je l'ai toujours décrié pour les questions électorales. Quand on n'a pas la maîtrise des chiffres, on va au mur. On n'est pas capable de contrôler, de suivre, de prévisionner et donc d'anticiper.
3: Philippe Nanga, coordonnateur de l'ONG Un Monde à Venir, il était joint par Amélie Tullet. C'est un fléau qui touche les habitants dans presque toutes les métropoles africaines. La galère pour trouver un logement. Le constat est simple, il n'y a pas assez de maisons, d'appartements et quand ils sont disponibles, c'est à des prix exorbitants.
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1: Arthur Ponchelet, à la une de votre journal, il a soufflé la semaine dernière sa 100e bougie.
2: Et désormais, tout son pays lui rend hommage. Abdoulaye Wad, à l'honneur aujourd'hui au Sénégal, président de la première alternance démocratique du pays. Il sera au cœur tout à l'heure d'une cérémonie officielle. C'est un poste prestigieux aux yeux de certains, mais que d'autres analysent comme une disgrâce. La nomination d'Aboubacar Sidiki Camara comme ambassadeur en France fait réagir en Guinée. Le désormais ex-ministre de la Défense pourrait faire les frais des tensions avec le président Doumbouya. La une, c'est aussi la fin de la procédure judiciaire pour Christophe Glaize en Algérie. Les proches du journaliste français espèrent désormais une grâce présidentielle. Les États-Unis qui réduisent la délivrance de visas sur le continent. Et puis parole d'Ivoiriens installés dans l'ouest de la France dans 10 minutes. Ils seront en tribune pour le match amical France-Côte d'Ivoire ce soir. Comment résumer un siècle de vie, de surcroît quand elle fut aussi remplie? Le Sénégal regarde aujourd'hui dans le rétroviseur et rend hommage à Abdoulaye Wad, président de la première alternance démocratique du pays. Le fondateur du Parti démocratique sénégalais aura tout connu. De la prison au Palais de la République de 2000 à 2012, Gorgui, vieux en Wolof, a soufflé ses 100 bougies la semaine dernière. Mais c'est aujourd'hui et demain qu'un hommage national lui est rendu, Léa Lisa Westerhoff.
3: Avocat, opposant, prisonnier politique, puis chef d'État, pour les Sénégalais, pas de doute, Abdoulaye Wad.
4: C'est une icône nationale.
5: C'est un monument, quoi.
3: À l'instar de Sidi Nandiane, ce professeur de droit retient surtout.
4: La première alternance Sénégal, c'est lui. Les grandes performances économiques, c'est lui qui a inspiré les Sénégalais.
3: Autoroute à péage, aéroport, électrification rurale, chacun retient une réalisation des 12 années au pouvoir de celui longtemps surnommé Pape du Sopi, le changement en Wolof, comme Moustapha et Sambédou, tous deux informaticiens.
6: Moi, je dirais l'innovation. Il a été vraiment innovant.
7: Moi, ce qui m'a le plus frappé, c'est le fait qu'il s'est battu pendant des années avant d'accéder au pouvoir et qu'il s'est encore battu pour créer des choses nouvelles. Il a créé des centres d'innovation.
3: L'hommage officiel qui sera rendu ce matin au Grand Théâtre de Dakar à cette figure de la vie politique sénégalaise en présence du chef de l'État Bassirou Diomaye Faye est donc largement mérité pour Moustapha.
8: Si quelqu'un a fait quelque chose d'exceptionnel, il ne faut pas attendre qu'il ne soit plus là pour lui rendre hommage. Ça fait vraiment plaisir quand même. On n'a pas 100 ans tous les jours, donc Mashallah, que Dieu lui donne beaucoup plus d'as.
3: Après la cérémonie officielle, le chanteur Wally Seck donnera un concert cet après-midi en l'honneur d'Abdoulaye Wad avant la tenue d'un colloque scientifique au monument de la Renaissance africaine demain. Cette gigantesque statue créée et inaugurée sous Abdoulaye Wad symbole à elle seule des grandeurs mais aussi des controverses de sa présidence. Léa Lisa Westerhoff, Dakar, RFI.
2: Le Sénégal et cette visite de Macky Sall en France. L'ancien président a rencontré Emmanuel Macron mardi et évoqué sa candidature au poste de secrétaire général des Nations Unies. Nous partageons la vision d'une ONU ambitieuse, réformée et revitalisée, écrit l'ex-chef de l'État sur les réseaux sociaux. L'Élysée n'a pas commenté cette visite. On le rappelle, Macky Sall ne bénéficie pas du soutien officiel de la France pour sa candidature. Lui aussi va bientôt se rendre à Paris puisqu'il a été nommé ambassadeur de Guinée en France. Aboubacar Sidiki Camara, jusque-là ministre de la Défense, va désormais représenter son pays dans la capitale française. C'est l'une des nombreuses nominations décidées par Mamadi Doumbouya et présentées comme des promotions, mais elles peuvent aussi être interprétées comme des mises à l'écart, Frédéric Gara.
9: Direction Paris, un poste qui est peut-être prestigieux aux yeux de certains, mais que d'autres analysent à Conakry comme une disgrâce pour celui qui était jusqu'ici ministre de la Défense. Cette promotion de l'ex-ministre d'État Camara, surnommé Idi Amin, pourrait être le résultat de tensions de plus en plus fortes entre lui et celui qui fut longtemps son protégé, l'actuel président Mamadi Doumbouya. C'est en effet Aboubacar Camara qui, en 2012, fit les louanges du jeune légionnaire de l'armée française auprès du président Alpha Condé. Résultat, Doumbouya est rapidement nommé à la tête des forces spéciales. Seulement, voilà, 14 ans plus tard, le successeur d'Alpha Condé nourrit une certaine méfiance vis-à-vis de son ministre de la Défense, suspicion sur des achats de matériel militaire, Réunion discrète avec des cadres de l'armée, en l'absence du chef de l'État en voyage à l'étranger. Certains observateurs guinéens estiment que la barque de la suspicion entre le ministre et le président était trop chargée, d'où une volonté de faire le ménage. Un ménage qui passe aussi par la promotion d'un autre fidèle du ministre Camara, le ministre de la Sécurité Bachir Diallo, qui lui est nommé ambassadeur à Abidjan.
2: Frédéric Gara, suite de la tournée de Romuald Ouadani dans la sous-région, après le Nigeria, le Niger et le Burkina, Romuald Ouadani, le président béninois, était hier au Togo. Reçu par Fornia Singbe, il est notamment venu plaider pour une intensification de la coopération sécuritaire. Le président nigérien est lui en visite en Turquie jusqu'à demain. Et c'est la première fois qu'Abdourahmane Tiani se déplace hors du continent depuis le coup d'état de juillet 2023. Il a quitté Niamey hier accompagné de 10 ministres. Quelques heures plus tôt, Abdourahmane Tiani a reçu le premier ministre algérien. Là, il a été question d'énergie, puisqu'hier, Niamey et Alger ont inauguré une centrale électrique à Gorubanda, près de la capitale nigérienne. Fruit de la coopération entre les voisins, Sofiane Amazion, c'est une étape importante des relations entre les deux pays.
5: Au terme d'une cérémonie très protocolaire, le premier ministre algérien a dévoilé la plaque commémorative inaugurant la mise en service de cette centrale électrique algéro-nigérienne d'une capacité de 40 mégawatts. Fruit d'une collaboration entre les entreprises Sonel Gaz et Nigelec, l'édifice, qui se divise en deux turbines à gaz de 20 mégawatts chacune, a finalement vu le jour plus rapidement que prévu, en moins de 3 mois, a précisé Sifi Rieb. Cette centrale va renforcer significativement notre capacité énergétique nationale et accompagner le Niger dans sa transformation économique et industrielle, précise le premier ministre nigérien Ali Lamine Zen, qui s'est réjoui des travaux entrepris dernièrement, notamment depuis la visite du président Abdourahmane Tiani en Algérie en février et l'organisation d'une commission mixte à Niamey un mois plus tard, où l'accent a été mis sur la multiplication des projets de coopération et une accélération des consultations politiques entre les deux nations. Durant l'inauguration, Sifi Rieb, qui s'est rendu 2 fois à Niamey en 3 mois, a dévoilé les contours de futurs projets bilatéraux, notamment dans le secteur de la santé, avec la construction d'une polyclinique à Agadez.
2: Sofiane Amazion, l'actualité en Algérie. C'est aussi la fin du parcours judiciaire pour Christophe Glaize. Notre confrère est emprisonné depuis 2 ans, condamné à 7 ans de prison pour apologie du terrorisme après un reportage en Kabylie. Le pourvoi en cassation demandé par le procureur général a été refusé hier. Il n'y a désormais plus une seule voie de droit possible, hormis une éventuelle grâce du président algérien. Emmanuel Daoud est l'un des avocats de Christophe Glaize.
10: La Cour suprême algérienne a rendu une décision qui comporte 2 volets. Le premier, c'est l'acceptation du désistement du pourvoi de Christophe Glaize. Et le second volet, c'est donc le rejet du pourvoi engagé par le parquet général qui demandait à la Cour suprême de revoir la décision, considérant que les 7 ans prononcés n'étaient pas suffisants. Notre réaction, c'est une réaction de satisfaction et de soulagement à la fois. Puisque par cette décision, la Cour suprême algérienne a considéré que ce pouvoir du parquet général était infondé. Le chemin judiciaire est totalement clos. Il n'y a plus de procédure de l'État algérien contre Christophe Glaize. Et donc, pour poursuivre un peu, plus rien ne s'oppose à ce que M. le Président Tebboune puisse désormais examiner là où les demandes de grâce qui ont été déposées entre ses mains, sur son bureau, notamment par la maman de Christophe.
2: Emmanuel Daoud, l'un des 2 avocats de Christophe Glaize. Cette décision de la Cour de cassation ouvre la voie à une grâce présidentielle. Seule issue pour le drame humain que vivent Christophe Glaize et sa famille. Ça, c'est ce qu'a dit pour sa part le directeur général de Reporters sans frontières. À l'écoute des RFI, 6h39. En temps universel, la riposte humanitaire est en train de rattraper son retard face à l'épidémie d'Ebola. Déclaration signée du chef de l'OMS, Tedros Ghebreyesus. La République démocratique du Congo est toujours l'épicentre de l'épidémie de fièvre hémorragique. 363 cas et 62 décès confirmés. 6 guérisons aussi, dont une à Goma, dans l'est du pays. La seule patiente atteinte de la maladie a même pu quitter l'hôpital. Un soulagement pour sa sœur, Kavira Zawadi.
11: Je suis très émue et joyeuse. Premièrement, sa maladie a plongé toute la famille dans l'inquiétude. Depuis qu'elle est tombée malade, personne dans la famille n'allait au travail. Nous restions tous à la maison et nous vivions dans l'angoisse. Mais elle n'est plus malade. Elle est sortie de son lit d'hôpital et elle vient de revenir avec sa famille. Nous remercions les soignants qui ont fait un travail remarquable, qui ont donné de leur temps en mettant en danger leur vie parce que eux aussi étaient exposés à un risque de contamination. Accepter d'être aux côtés d'une malade, se sacrifier avec un risque de mourir.
12: Sur Radio d'ici, un jour, un poème, petit regard autour de la société. On te dit, c'est la mondialisation, c'est ceci, c'est cela. Il y a toujours une bonne raison au niveau des États pour que les riches marchands fassent accroire qu'il faut changer de régime pour arriver à une fin qui est toute légitime, à savoir que pour certains, il faut travailler plus pour gagner moins, quand quelques autres prennent des dispositions de faire moins pour gagner plus. Que pour ceux qui ont trop, ce n'est jamais assez. Et pourtant, si l'empilage de richesses grossit, pour l'indice de satisfaction, ce n'est pas le cas. Les frelons du profit sécrètent une sorte d'histamine dont est allergique le corps social, et nombreux sont les œdèmes de mal-être.

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Vous êtes à l'écoute de Radio d'ici, vous êtes en direct dans la grâce matinale. Il est 10h, enfin presque 10h, il est 10h dans 55 secondes. On est un petit peu en avance aujourd'hui, ça change. On vient d'écouter Combine Lérine avec le morceau Je vole du tofu. Je rappelle qu'elle ne vole du tofu que dans les grandes surfaces, Carrefour, etc. Elle ne s'en prend pas aux producteurs locaux. Voilà. On va commencer cette grâce matinale avec déjà un rappel, le rappel que donc c'est en direct et que du coup vous pouvez nous appeler. Le moment de la semaine où vous avez la possibilité de nous téléphoner pour demander des morceaux de musique. Un morceau de musique, si vous en avez plusieurs, c'est possible aussi, mais on va commencer avec un. Donc n'hésitez pas à appeler, le numéro c'est le 04 77 51 58 33. Voilà, on est en direct jusqu'à midi, on va écouter de la musique, de temps en temps peut-être que je vous filerai quelques infos sur ce qui se passe dans la région au gré de mes pérégrinations en parallèle de nos écoutes musicales. Ce matin, on va partir, comme je le fais souvent, sur un album entier qu'on entrecoupera d'autres chansons. Et aujourd'hui, j'ai choisi un album d'un de mes groupes phares.

Star, c'est le groupe Pulp, groupe anglais de Britpop, culte. Ouais, super culte. Tout le monde ne connaît pas, malheureusement, je sais pas pourquoi, mais en tout cas, en Grande-Bretagne, c'est très, très, très connu. Et l'album que j'ai choisi, au début, je voulais partir sur l'album avec lequel j'avais découvert Pulp, et puis finalement, je me suis dit, non, en fait, je vais partir j'allais dire mon album préféré, bon, je les aime tous, mais en tout cas, sur un album qui est le plus connu. En fait, il a été, quand il est sorti, il a fait un gros tabac, c'était en 1995, je crois. Et puis il a été, on le retrouve dans le top 500 des, vous savez, les 500 plus grands albums de tous les temps. Il y a Rolling Stone, le magazine Rolling Stones, qui avait fait un classement. En 2020, il se classait 162e dans ce classement, l'album Pulp. Donc c'est l'album, je l'ai pas dit, mais c'est l'album Different Class. Voilà, et dans le top 500 du magazine NME, qui veut dire, je me rappelle plus, New Musical Express, voilà. Là, il est carrément sixième, voilà, sur 500 albums. Donc, c'est un excellent album quand on aime ce style de musique, hein, c'est rock. Donc, en plus d'ajout, on va écouter le premier morceau de cet album. Donc c'est l'album Different Class et on écoute le morceau Miss Shapes. Miss Shapes, mistakes, misfits.

Voilà, c'était Miss Shapes de Pulp. Vous êtes en direct sur Radio DC, il est 10h05, on vient de commencer notre grasse matinale. On continue avec un morceau de Claudine Lebeg qu'on avait déjà reçu dans cette même grasse matinale il y a quelques semaines. Une émission que vous pouvez retrouver à l'instar d'ailleurs de Combine les Ruines qu'on écoutait juste avant la grasse matinale. Deux émissions que vous pouvez retrouver sur le site internet de Radio DC dans la catégorie gros format. Le mieux c'est de taper le nom de Claudine Combine les Ruines, si vous savez comment ça s'écrit, Combine les Ruines. Dans la barre de recherche, vous trouverez rapidement. Voilà, on écoute donc un morceau du nouvel album ouf de Claudine Lebeg qui s'appelle Montre-moi. Quand je dis qu'il est ouf, c'est parce qu'il s'appelle ouf, mais il est aussi ouf. Allez, on écoute Montre-moi, Claudine Lebeg.

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1: Claudine Lebègue sur Radio d'ici avec le morceau Montre-moi. Voilà, c'est le premier morceau de l'album et ça reste mon préféré. C'est vraiment vraiment excellent, hein, ce petit vers d'ouverture, Montre-moi de quoi tu es faible, qui est très très beau. On va continuer avec un autre morceau de Pulp qui s'intitule Pencil Skirt. Comment on traduit ça? C'est les jupes taille crayon, là. Les, voilà, les jupes un peu courtes, un peu raides. Je m'y connais pas trop en jupe, mais je crois que c'est ça. mais avant d'écouter ça, en fait, je vais vous faire passer un peu quelques annonces, les annonces de Radio d'ici sur la fin de semaine, le week-end. En fait, on fait pas mal de choses, on suit pas mal d'événements différents. Du coup, je vais vous les présenter brièvement. Je vais faire l'un après l'autre. On fera ça entre les morceaux, comme ça, ça nous fera un petit changement. Donc, on va commencer avec demain, ce vendredi 5 juin, en fait, si vous êtes pas encore au courant. Jazz au Village a commencé depuis quelques jours et demain, Jazz au Village sera à Saint-Julien avec le groupe Jamal B. Donc, comme d'habitude, si vous connaissez un peu le concept, il y a d'abord un concert à 15h à l'EHPAD du village. Alors ça, c'est pas un concert qui est public, c'est un concert qui est réservé aux résidentes et aux résidents des EHPAD. Et ensuite, le groupe rejoue un set le soir même dans le bar du village en général. J'ai pas les horaires en tête, je crois que c'est 18h ou 18h30, je sais. Non, c'est un petit peu plus tard. Non, faites comme si j'avais rien dit, je me rappelle plus de l'horaire pour le bar le soir, mais vous trouverez toutes les infos sur le site de Jazz au Village. Jazz au Sommet, en fait, mais avec une partie de Jazz au Village. En fait, Jazz au Village est un projet de Jazz au Sommet. Bref, il y a toute une émission sur le sujet, pareil, sur Radio d'ici. François Mel, bénévole... j'allais dire président, non, je crois qu'il est bénévole de l'association, est interviewé à ce sujet. Tout ça pour dire que demain à 15h, le concert qui est à l'EHPAD, donc celui qui n'est pas possible d'aller voir, est rediffusé par contre en direct sur les ondes de Radio d'ici. Donc de 15h à 16h, 16h30 dans ces eaux-là, vous pourrez écouter en direct ce qui se passe à l'EHPAD de Saint-Julien-Molin-Molette, l'EHPAD du Val-du-Ternay. Voilà, je vous le rappelle en fin d'émission quand même. Donc c'est le vendredi 5 juin, demain, à l'EHPAD Jamal B. Merci. On continue donc avec un morceau de Pulp, le second de l'album Different Class, Pencil Skirt.

Pulp sur Radio d'ici. Vous êtes toujours en direct. Il est 10h15. N'hésitez pas à nous appeler pour demander un morceau de musique au téléphone, enfin au numéro de téléphone suivant, le 04 77 51 58 33. Voilà, c'est en direct. Ce n'est pas enregistré, donc n'hésitez pas. On continue avec une nouvelle annonce de ce qui se passe ce week-end dans le coin. Voilà, donc là, c'est la fête du jeu à Saint-Julien-Molamolette. Le samedi 6 juin, ça commence à 15h sur la place Aussi-Fontaine. Il va y avoir plein de choses. C'est organisé par la ludothèque associative Tu Joues. Et Radio d'ici aura également un stand avec donc Quentin, qui est salarié de la radio et qui a décidé de faire un test. C'est quelque chose qui sera sûrement réutilisé plus tard, peut-être au village de l'été à Annonay, si ça fonctionne bien. Mais l'idée, c'est de faire un jeu de rôle radiophonique. Voilà. Alors, je sais pas exactement comment il a imaginé ça. Ça sera la surprise le jour J. C'est donc pendant la fête du jeu à Saint-Julien-Molamolette ce samedi 6 juin à partir de 15h sur la place Aussi-Fontaine. Voilà, juste devant en fait la ludothèque Tu Joues. On continue avec un morceau que j'ai pas encore écouté qui s'appelle Dur d'être un homme. Si je dis pas de bêtises, je l'ai regardé juste avant et je l'ai plus sous les yeux. Je crois que c'est Dur d'être un homme. C'est ça, Dur d'être un homme. C'est par le groupe de chanteuses Les Copines. Donc Les Copines avec le I entre parenthèses. Il est entre parenthèses, en fait, c'est pour faire une émote. Ouais, je vous laisse deviner ce que ça fait comme émote. Voilà, mettez-vous devant votre ordinateur, vous faites parenthèse I, enfin parenthèse ouverte I, parenthèse fermée, et vous me direz ce que vous y voyez. Voilà, donc Les Copines, vous pourrez retrouver une interview de ce groupe réalisée par Manon sur le site de Radio d'ici. Et on écoute Dur d'être un homme. Mon ami.

C'était Les Copines avec le morceau Dur Dur d'être un homme. C'est vrai que j'ai pas prévenu avant, j'aurais peut-être dû le faire. En fait, le principe de ce groupe, c'est de revisiter des chansons paillardes en les rendant, bah déjà, bon, c'est peut-être pas vraiment l'exemple avec ce morceau-là, mais en tout cas en les rendant plus, j'allais dire inclusifs, c'est pas le mot, mais en tout cas en les rendant moins sexistes, enfin en enlevant même l'aspect sexiste, parce que c'est vrai que les chansons paillardes, ça tourne, enfin bon, je vais peut-être pas rentrer dans les détails, vous connaissez sûrement plein de chansons paillard, dès qu'on se penche un petit peu sur les paroles, c'est quand même vite très problématique. Et voilà, l'objectif des copines, c'est de faire des chansons paillardes qui ne soient pas sexistes. Voilà. On continue avec donc un morceau de Pulp, donc c'est le troisième morceau de l'album et c'est le morceau le plus connu de Pulp. Si vous en connaissez un seul, c'est sûrement celui-ci. Il s'appelle Common People. C'est un super morceau qui a été écrit à l'époque de Margaret Thatcher en Angleterre, mais c'est, moi je sais plus, en tout cas c'est un peu après, et c'est pour faire référence un peu au fonctionnement de la société à l'époque. L'histoire là, ça parle d'une jeune fille issue d'une famille très riche, en fait, qui veut quitter un petit peu le milieu dans lequel elle est née et se rapprocher du monde populaire. En fait, elle raconte le chanteur est issu de ce milieu populaire dans l'histoire et raconte comment elle essaye de s'intégrer dedans et que malgré toute sa bonne volonté, elle restera quand même une personne riche et elle ne pourra jamais vraiment rejoindre. Il l'accueille quand même, mais il y aura toujours cette différence. Et que voilà, il faut être conscient de ce privilège de la richesse, et c'est très bien de vouloir l'outrepasser et de se rapprocher des gens moins riches, mais ça reste un privilège et on peut pas s'en défaire. Voilà, c'est plus ça l'idée. Voilà, c'était pas très très clair, mais je crois que j'y suis à peu près arrivé. On écoute Common People de Pulp.

Voilà, c'était Common People du groupe anglais Pulp. Alors, on a eu un appel pendant le morceau de musique et c'est Manon, que vous avez sûrement déjà entendu sur Radio DC, qui anime parfois la grasse matinale, qui m'a demandé un morceau d'Essa Yasuke qui s'intitule Peppa Pig. On écoute ça tout de suite, je le découvre avec vous.

Voilà, c'était Essa Yasuke avec le morceau Peppa Pig. Très très cool au niveau du texte musicalement aussi. J'espère que vous avez sauté derrière vos postes à la fin. Ça doit bien mettre l'ambiance en soirée. On continue. Allez, on retourne sur Pulp avec le morceau High Spice. C'est un morceau un petit peu particulier. Moi, j'aime beaucoup, mais c'est une ambiance un peu différente. Allez, on écoute High Spice de Pulp.

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Spy Pulp. Vous êtes toujours dans la grâce matinale sur Radio d'ici en direct. Je rappelle que vous pouvez nous appeler pour demander un morceau de musique. Le numéro c'est le 04 77 51 58 33. On continue avec un morceau qui nous avait été amené par Combine Lewin justement lors de son interview, parce qu'on avait écouté son dernier album et puis on avait également plongé un peu dans son univers musical, ce qui l'avait influencé. Et c'est l'un des morceaux qu'elle nous avait partagé. Il s'appelle La Pieuvre de Colette Mani. On écoute ça tout de suite.

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Charlotte Mani avec le morceau La Pieuvre. Merci encore à Combine les Ruines pour cette découverte. Je ne l'ai pas dit, mais le nouvel album de Combine les Ruines s'intitule Carré Carré. Il peut être écouté gratuitement sur son site internet. Alors pour le trouver, il faut savoir comment s'écrit Combine les Ruines. Donc ça s'écrit Combine avec un Q, donc Q-O-N-B-I-N-E. Et les ruines, c'est L-E-R-U-I-N-E-S. Je crois que je me demande s'il est pas sur Bandcamp aussi. Bon, je sais plus trop. Mais je vous fais confiance pour trouver. On continue avec un. Alors, c'est peut-être le deuxième morceau le plus connu de Pulp. Il s'intitule Disco 2000, Disco 2000. Et ouais, c'est un très très bon morceau. Il a été notamment repris par Nick Cave, dont Nick Cave and the Bad Seeds, un autre artiste que j'aime énormément. Et c'est intéressant, ce sont deux groupes, Pulp et Nick Cave, qui ont plus ou moins commencé à faire de la musique au même moment, à la fin des années 70, et qui se sont mutuellement inspirés tout au long de leur carrière respective. On écoute donc Disco 2000 de Pulp, et puis on écoutera la version de Nick Cave un petit peu plus tard.

Voilà, c'était Disco 2000 du groupe Pulp. On continue avec un autre événement ce week-end qui se déroulera sur le samedi 6 et dimanche 7 juin, le week-end comme je viens de le dire. C'est le festival des Éclats de Marsan qui aura lieu à Éclassan en Ardèche, c'est pas très très loin. Et c'est organisé entre autres par la compagnie La Volubile, avec laquelle Radio DC a conduit une série d'ateliers de théâtre radiophonique sur les dernières semaines. Et ça va déboucher du coup sur une espèce de restitution, en tout cas la possibilité d'écouter le résultat de cette collaboration pendant le festival. Donc ce festival commence le samedi soir en fait à partir de 17h avec plein de théâtre et puis ça finira avec de la musique. Et le dimanche 7 juin, c'est sur l'après-midi et la soirée, mais ça finira un petit peu moins tard. Voilà, donc une journée familiale, l'ouverture du site à partir de 13h30. Voilà, si vous allez sur le site internet de la compagnie La Volubile, vous trouverez tout le détail du festival avec la programmation, une très jolie affiche. Et voilà. Et c'est tout pour les activités de Radio DC ce week-end, me semble-t-il. Je suis en train de regarder l'agenda en même temps. Non, je crois que c'est tout. On continue du coup avec un morceau qui nous a été amené par l'équipe de Sans Rancune. Donc Sans Rancune, l'émission féministe de Radio DC. Donc c'est tous les jeudis, si je dis pas de bêtises, c'est à 20h. Je vais vérifier ça pendant que le morceau passe. Et on écoute Anne Sylvestre avec le morceau Petit Bonhomme.

Anne Sylvestre, Petit Bonhomme, ou Marivonne, en fait, je suis pas sûr du titre, mais il me semble que c'est Petit Bonhomme. Merci pour ce morceau à toute l'équipe de Sans Rancune. On va écouter un morceau de Pulp. Par contre, je vais mettre la reprise de Nick Cave, donc du morceau Disco 2000 qu'on a écouté juste avant, pendant qu'on l'a encore un petit peu en tête pour pouvoir comparer. Allez, on écoute Nick Cave avec cette reprise de Pulp.

Voilà, Disco 2000 repris par Nick Cave. Du coup, c'est la ce qu'ils appellent la pub rock version. C'est pour ça qu'en fait on a ce son un peu cracra où on a un peu l'impression d'écouter un karaoké ou un truc comme ça. En fait, le pub rock, c'est un sous-genre du rock qui est né au milieu des années 70. Alors je connais pas ça depuis très très longtemps, j'en ai pas beaucoup écouté, j'avoue. En fait, l'idée c'était un peu de réagir au mouvement rock progressif et au mouvement rock glam à l'époque, qui était une musique beaucoup plus chère à produire, notamment pour le rock progressif en studio, parce que c'était une musique très complexe avec beaucoup de prises, beaucoup de montage, de mastering, tout ça. Et le glam rock, au contraire, qui lui privilégiait un jeu de scène très très visuel et puis également un peu cher à produire. Et du coup, il y a eu cette espèce de mouvement en réaction, le pub rock, justement, où on revient un petit peu à quelque chose de fait maison, un peu punk, réalisé. Donc ça se faisait dans des pubs, en fait. Donc c'est une musique très live, surtout écoutée en live. Et voilà, donc c'était la version pub rock de Nick Cave du morceau de Pulp Disco 2000. On continue avec un morceau que, pareil, j'ai trouvé. En fait, je suis tombé grâce à Manon sur le dossier musique de Sans Rancune, et je vois qu'il y a un morceau qui s'appelle Forever Young. Donc, ouais, enfin, je peux pas le traduire, Forever Young, de John Baez. Et je me demande si c'est une reprise du morceau d'Alphaville que j'ai beaucoup écouté plus jeune, ou peut-être que c'est Alphaville qui a repris le morceau de John Baez, ou peut-être qu'il n'y a aucun lien entre les deux. On va le découvrir dans pas très longtemps. On va écouter donc Forever Young de John Baez, et tout à l'heure je disais que j'allais vérifier l'horaire de Sans Rancune, donc c'est bien à 20h le jeudi, et si vous voulez les écouter en live, en direct, c'est le deuxième jeudi de chaque mois. On écoute John Baez, Forever Young.

John Baez avec le morceau Forever Young, toujours sur Radio DC. Il est 11h02, nous arrivons à la moitié de notre grasse matinale en direct. Donc je peux confirmer que ce morceau de John Baez n'a rien à voir avec le morceau d'Alphaville qu'on écoutera un petit peu plus tard. En attendant, on va écouter non pas un mais deux morceaux de Pulp, parce qu'on prend un petit peu de retard sur l'écoute de l'album, on n'est pas encore à la moitié et pourtant on est à la moitié de l'émission. Donc on va écouter les deux morceaux suivants, Live Bed Show, suivi de Something Changed, l'un des morceaux qui était un des tubes à la sortie de l'album Something Changed, donc avec Common People, Disco 2000 qu'on a écouté avant, et puis Something Changed. On écoute les deux morceaux à la suite, en commençant par Live Bed Show. 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

C'était... Ah, petit décalage, pardon. Voilà. Je disais donc, voilà, c'était Pulp avec le morceau Something Changed. Je vous rappelle qu'on est en train d'écouter l'intégralité de l'album Different Class, sorti en 95. Enfin, pas tous les morceaux à la suite, si jamais vous prenez l'émission en cours. Là, il nous reste 5 morceaux de Pulp qu'on écoutera un petit peu plus tard. Pour l'instant, on va écouter donc Forever Young, la version d'Alphaville, que vous connaissez sûrement. Hein. Je me sens que c'est quand même un gros tube. Moi, je l'ai découvert, sur les premiers jours de Radio DC, en fait, à l'époque, parce qu'on a commencé la radio avec plein de CD, des CD avec plein de MP3 dessus, plutôt. À l'époque, les MP3, c'était tout nouveau, ça prenait... ça prend toujours pas beaucoup de place, mais je veux dire, c'était vraiment une révolution d'avoir autant de morceaux de musique sur un CD. Là où avant, on arrivait à mettre 60 minutes de musique, là, on pouvait mettre des heures et des heures. Et dans ces CD avec lesquels Radio DC a commencé, avec la programmation musicale avait été faite avec ces disques de MP3, j'ai été tombé sur ce morceau de Alphaville, Forever Young, qu'on écoute tout de suite. C'est parti.

0: Voilà, c'était Pulp avec donc un morceau que j'ai pas eu le temps de vous présenter avant parce que je me suis mis dans le jeu tout seul avec les coups de téléphone et autres. Donc ce morceau qui s'appelle, il a un nom un peu bizarre en fait, il s'appelle Sorted for Ease and Wheeze. Je vais pas vous le traduire parce que même moi j'ai un peu du mal à lui donner du sens. Mais peu importe, nous avons de nouveau Manon qui est cette fois au téléphone avec nous. Coucou Manon.
1: Salut.
0: Voilà, donc je crois que t'es un petit peu trempé là, t'es en balade sous la pluie et tu prends quand même la peine de nous appeler, c'est sympa ça.
1: Eh ben oui, carrément, parce que j'ai reçu un appel avant des copines qui étaient en train de faire l'affiche pour un événement pour une vente de pizza en fait qui aura lieu mardi 9 sur la place de la mairie de Saint-Julien-Mont-la-Molette. Mmh. Voilà, donc c'est des pizzas à partir de 8 €, le prix fixe, et voilà, il y aura deux parfums, vous pouvez les manger. Ouais, des parfums de pizza, ouais, carrément.
0: Okay. Il faut réserver ou un truc comme ça. Ah, vous pouvez livrer aussi, trop bien.
1: Ouais, carrément. Ouais.
0: Est-ce que ça vous arrange si on réserve en amont ou des trucs comme ça? Enfin, si on commande plutôt.
1: Ouais, carrément, je pense que ça nous arrange.
0: Ouais.
1: Mais le problème, c'est que je n'ai pas encore le numéro de téléphone.
0: D'accord, ok.
1: Vous pouvez appeler au numéro de téléphone de Fréquence Truff, éducatrice canin, ça va être celui-là.
0: D'accord, ok. Donc
1: et
0: vous tapez
1: aussi,
0: fréquence.
1: Si vous avez une question sur votre chien, n'hésitez pas.
0: Ouais, vous pouvez commander une pizza et poser une question par rapport à votre animal.
1: C'est ça.
0: Trop bien. Et est-ce que tu as envie quand même peut-être de nous présenter rapidement l'événement qui se déroule en parallèle de cette vente de pizza?
1: Donc, c'est Victor Collet, un activiste sociologue qui vient présenter son dernier bouquin qui est sorti, qui s'appelle Vivre sans police, une expérience à Exarchia. Exarchia, c'est un quartier d'Athènes qui, pendant 10 ans, a réussi à ce que la police ne rentre pas et à autogérer cette question-là. Donc, Victor, il sera à la Cabère, le bar Saint-Just, à 18h30. Voilà. Et les pizzas, entre 19h et 21h. Donc, les deux peuvent se combiner.
0: Trop bien, donc c'est mardi 9 juin, donc mardi prochain. On peut peut-être aussi préciser que si vous voulez un petit peu plus d'informations sur le sujet, tu as interviewé Victor Collet lors de la dernière bidomadaire. Donc, par exemple, tout à l'heure, à midi, il y aura la bidomadaire, donc vous pourrez écouter cette interview. Sinon, ce sera les autres jours. Je vous laisse aller voir les horaires sur Internet, ouais. Si jamais.
1: En sachant qu'apparemment, cette bidomadaire est la pire qu'Annette et Jeanne soyez. Du coup, la qualité technique n'est pas super.
0: Ouais, un problème technique ça arrive de temps en temps, mais c'est vrai que le son est un petit peu cracra à des moments, donc préparez-vous psychologiquement avant de vous lancer dans cette bidomadaire. Trop cool, et merci beaucoup Manon pour les infos, c'est sympa d'avoir appelé, j'espère que la pluie va se calmer pour toi.
1: Ouais, ça marche, je vais finir par rentrer.
0: Super,
1: salut,
0: à bientôt, ciao. Voilà, merci du coup Manon d'avoir appelé, je coupe le téléphone. Hop, voilà, c'est fait. Et on va continuer avec un morceau des Fugees, Ready or Not, que vous connaissez probablement. Et encore une fois, il a été joué pendant une émission de Sans Rancune. Il y a plein de super bonnes musiques dans leur dossier. Je vais y faire un tour plus régulièrement. Allez.

Voilà, c'était les Fugees avec le légendaire Ready or Not et puis un petit ding à la fin, j'ai pas compris pourquoi. Je sais pas si c'est dans le morceau original. On continue, allez, avec un morceau de Pulp pour changer. C'est un de mes morceaux préférés. Il est très très intéressant. Il a un développement assez long au début et puis à la fin, ça part bien. Il s'appelle Feeling Called Love. Alors, tout en majuscule et avec un petit point entre chaque lettre, comme si c'était un acronyme. Voilà, vous verrez pourquoi pendant le morceau, en fait, ils épellent ce groupe de mots Feeling Called Love. Très très bon morceau, on l'écoute. Il me semble que je voulais vous dire autre chose avant. Je me rappelle plus, j'ai un trou. C'est pas grave, on écoute Pulp, Feeling Called Love.

Voilà, c'était Feeling Cold Love de Pulp. Et je suis en train de me rendre compte que je n'ai pas prévu de morceau pour après. Donc on va devoir réécouter un morceau de Pulp, malheureusement. Oh là là, quel dommage. Allez, on écoute Underwear de Pulp. Et puis après, promis, je mets autre chose.

0: Voilà, c'était Underwear de Pulp. Non, d'abord, je vous rappelle qu'il reste 25 minutes si jamais vous voulez appeler pour demander un morceau de musique. Nous sommes en direct. Vous êtes sur Radio DC dans la grasse matinale, comme tous les jeudis matins de 10h à midi. Toujours en direct, un moment imaginé pour échanger avec vous, un moment convivial, en espérant que un jour peut-être cette grasse matinale explose et qu'on ait plein d'appels le matin. Bon, c'est pas encore le cas. Peut-être que le jeudi matin vous travaillez aussi à ce moment-là. On peut pas vous en vouloir, mais quelle idée aussi de travailler. On continue avec un morceau de Loïc Lantoine qui s'appelle Pierrot, qui est le morceau que je préfère. Je crois qu'il est dans la programmation musicale de Radio DC, donc bon, ça fait un petit peu redite, mais bon, c'est un très très bon morceau. On l'écoute jamais trop. Allez, on écoute Pierrot de Loïc Lantoine.
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Voilà, c'était Pierrot de Loïc Lantoine. Je suis très très fan de ce morceau avec sa guitare solo là qui est magnifique, pleine d'émotions. Il y a une autre version qu'il a faite avec le To Be Free Orchestra. Bah, d'ailleurs, on l'écoutera un peu plus tard. Bah voilà, une bonne idée. J'allais dire que je l'aimais un peu moins parce que du coup, elle est un peu plus instrumentée et tout ça. Mais on va la réécouter, on sait jamais. Mais d'abord, on écoute l'avant-dernier morceau de l'album Different Class de Pulp, donc album sorti en 95. En général, souvent sur les albums, les morceaux de fin, c'est un petit peu on les met à la fin parce qu'on a l'impression qu'ils sont un peu moins bons que les autres. C'est souvent, on retrouve un peu ça souvent dans les albums, mais là c'est pas du tout le cas. En fait, ces deux morceaux font partie de mes préférés de l'album. On écoute donc Monday Morning, lundi matin, de Pulp.

Voilà, c'était Monday Morning de Pulp. Très très bon morceau. On continue du coup avec... on va réécouter Pierrot de Loïc L'Antoine, mais cette fois on va écouter la version live avec le To Be Free Orchestra. Est-ce que c'est To Be Free? Non, To Be Free. J'ai un doute. Comment c'est exactement? Alors, The Very Big Experimental To Be Free Orchestra. C'est ça, il me semblait qu'il me manquait des mots. On écoute donc Pierrot, nouvelle version.

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C'était Loïc L'Antoine en live avec le, j'ai encore oublié le nom, The Very Big Experimental To Be Free Orchestra, on peut le dire à la française, il n'y a pas de problème, c'est français. Voilà, le morceau Pierrot, très très sympa, ça, je garde quand même une préférence pour le morceau studio, mais c'est quand même très très joli avec tous ces instruments, et puis très beau texte. Allez, j'arrête de faire mon fan de base, ou alors plus très longtemps, on va partir sur le dernier morceau de Pulp qui s'appelle Bar Italia, un très très bon morceau. Et puis je vais vous laisser dessus, puisqu'il est 11h50, qu'ensuite on vous retrouverez Quentin, Manon et Éléonore pour l'hebdomadaire de cette semaine. Voilà, comme le disait Manon tout à l'heure au téléphone, préparez-vous psychologiquement, il y a le son qui est un petit peu cracra à des moments, il y a eu des petits problèmes techniques au moment du direct. Mais voilà, rien d'inécoutable non plus. On se quitte avec Pulp Bar Italia. Merci à toutes et à tous pour votre écoute. Merci pour vos nombreux appels. J'espère que vous ferez encore mieux la prochaine fois. Et puis à très bientôt. Passez une bonne journée sur les ondes de Radio DC. Ciao, Bar Italia, Pulp.

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1: Bonjour à toutes et à tous et bienvenue dans la bidomadaire. Aujourd'hui, on a Lélé avec nous.
2: Eh oui, bonjour à toutes et à tous.
1: On a aussi Manon.
3: Et salut.
1: Et on a au studio avec nous Pascal. Bonjour Pascal.
4: Bonjour.
1: Au téléphone aussi avec nous, on a Victor. Bonjour Victor.
5: Salut.
1: Vous l'aurez compris, aujourd'hui, on aura deux interviews différentes, une avec Victor et une avec Pascal, pour nous parler de différents événements. Mais avant ça, on va écouter une petite auberge espagnole.
6: Et top. L'adulte ne croit pas au Père Noël, il vote. Pierre Desproges. Et top.
2: Lol.
1: J'aime beaucoup.
2: On est sur une petite phrase bien sentie, ouais, de BI. Ouais. Voilà. Des fois, c'est un peu plus. Comment dire.
4: Un peu moins carré.
2: Ouais, un peu moins carré. Là, c'est clair.
4: Là, c'est carré, carré.
1: Ouais, c'est ça. Clair, net, précis, franchement.
2: Ouais.
1: On part pour les annonces.
2: Allez.
1: Et comme ça, on pourra écouter Victor et Pascal.

0: on va commencer du coup par Victor qui est avec nous par téléphone. Salut Victor de nouveau.
1: Salut.
0: Alors toi, t'es là pour venir nous parler d'une petite tournée de ton livre qui vient de sortir en octobre. C'est un livre de sociologie politique, c'est ça ? Comment tu le définirais ?
1: Peut-être un retour d'expérience militante aussi, et avec pas mal de recul, d'entretien et un peu d'analyse sur une réalité particulière, celle de ce quartier qui a vécu une dizaine d'années, plus ou moins sans police, à Athènes.
0: Voilà, c'est ça. Le titre de ton livre, c'est « Vivre sans police, du long été au crépuscule d'Exarchia ». Est-ce que pour nos auditrices et nos auditeurs, tu peux te présenter rapidement et puis peut-être présenter un peu plus en détail ce livre ?
1: Ouais, ben moi, j'ai beaucoup bossé sur la question des banlieues avant de travailler là-dessus, à Nanterre où j'ai grandi, où j'ai milité puis vécu pendant une dizaine d'années. Et c'est un peu la continuité aussi de ce travail qui n'était pas du tout prévu comme un bouquin ou un terrain de recherche, mais vraiment l'idée de se poser dans ce quartier avec une question assez simple, hein, quand on voit déferler entre 2015, 2016, 2017 toute une série d'affaires de violences policières, de meurtres policiers dans les quartiers, on a toujours un petit peu cette question inébranlable en France qui est est-ce qu'il faut réformer ou pas cette police, quoi ? Et la réponse un petit peu à ça, c'était plutôt de détourner le regard et de changer un peu la question en allant dans un quartier où, tout simplement, on la réforme pas, mais on s'en passe pendant une dizaine d'années, et de voir si tout ce qu'on nous dit dans les médias, que inévitablement, si on se passe de la police, toutes les structures sociales s'effondreraient, les relations humaines deviendraient hyper violentes, c'était vraiment le cas, ou est-ce qu'on n'assistait pas plutôt plus d'attention, beaucoup d'expérimentation et pas mal de luttes dans ce quartier pendant une dizaine d'années, quoi.
0: Ouais, est-ce que pour les personnes peut-être qui n'ont jamais entendu parler d'Exarchia, tu peux brièvement, parler de revenir sur l'histoire, un peu l'historique de ce quartier et comment ça s'organise ?
1: Ouais, carrément. Bah, c'est un quartier très particulier aussi, hein, donc c'était ça qui a fait que je m'y suis rendu. Il commençait à être un peu connu aussi à l'étranger. C'est un quartier très central d'Athènes, à 15 minutes du Parlement. En même temps, c'est un tout petit quartier, très dense, où, comme le dit un copain, la première fois où je débarque, te méprends pas, le capitalisme et l'argent n'a pas été aboli. Hein. C'est pas non plus un mythe, c'est pas non plus un fantasme uniquement. C'est aussi un quartier de plus en plus branché, où il y a plein de bars, plein de restaurants, où les gens font beaucoup la fête. Mais c'est tout un petit écosystème qui, après un meurtre policier justement dans le quartier en 2008, va s'insurger très fort. Ça va un peu emporter tout le pays dans une grosse séquence d'émeutes que nous, on a connue après la mort de Naël ou après Clichy-sous-Bois, mais qui là se répand aussi dans les centres des grandes villes. Et donc, à partir de ce moment-là, la police se retire un peu de ce quartier. Et donc, ça a été aussi de revenir sur cette longue séquence, hein, presque 10 ans, en plein milieu de la plus grosse crise aussi qu'a connu le pays, celle de la dette. Comment les gens se passent ouvertement, quotidiennement de la police.
0: Et ouais, du coup, tu disais sur une dizaine d'années, donc toi, plutôt ton travail de recherche, donc, parce que même si tu es allé, tu dis en tant qu'activiste, derrière, t'as fait un peu un travail de recherche, c'est ça ?
1: Ouais, moi je m'y suis posé plutôt au cœur de la crise. On était déjà à la moitié de cette séquence entre 2014, 2015, 2016, 2017. Mais c'était un peu inévitable quand je me suis dit qu'il fallait revenir là-dessus parce que ça commençait à tomber un peu dans l'oubli, ou ça risquait de tomber dans l'oubli après 2020, et notamment le confinement qui a mis un petit peu un coup d'arrêt à tout ça. Il fallait revenir un peu sur cette décennie de lutte très très forte dans le quartier qui a commencé, donc recommencé en 2008 et qui s'achève en 2019-2020 de mon point de vue, mais qui continue toujours. Hein, le quartier, il n'est pas détruit pour autant, mais en tout cas, c'est une vraie séquence. Et donc, il a fallu revenir sur plein d'entretiens avec des gens que j'avais rencontrés sur place, avec d'autres qui étaient partis entre-temps aussi, parce que c'est un peu la réalité difficile de ce quartier et de ce pays aussi. Hein, c'est que beaucoup partent, parce que c'est très dur aussi. Et en même temps, ça génère énormément de solidarité. C'est un quartier refuge aussi pour beaucoup de gens qui dorment à la rue. C'est un quartier où on peut manger pendant un temps quand on n'a pas d'argent dans plein de cantines populaires qui s'ouvrent, on peut habiter quand on débarque des frontières et des côtes turques aussi après 2015, parce que plein de bâtiments sont ouverts, et donc c'est un peu toutes ces contradictions et ces possibilités aussi ouvertes par l'absence de police que je voulais un peu plus documenter, quoi.
0: Bah ouais, ça donne matière à réfléchir. C'est bien de s'inspirer des expériences qu'il y a eues et puis d'en tirer des conclusions. C'est super de se rappeler, ça laisse des traces. Mmh. Et du coup, donc, ce bouquin « Vivre sans police », tu viens le présenter la semaine prochaine dans les coins.
1: Ouais, alors le lundi, je serai à Annonay.
0: À la Magma, c'est ça ?
1: C'est ça, à 18h30.
0: Ouais.
1: Le lendemain à Saint-Julien.
0: Ouais, donc c'est lundi 8, mardi 9, à Saint-Julien, à la Cabère.
1: Exactement.
0: Pareil, 18h30.
1: Je crois, ouais, 18h30.
0: Ouais.
1: Le mercredi, je partirai dans un haut lieu de la Résistance.
0: Ouais.
1: Sur Lignon, à la librairie du Sabot.
0: Ouais.
1: Ça, ce sera à 19h, je crois. Le 11, je ferai un détour par la toute petite ville de Lyon. Mmh. Du côté de la librairie La Griffe. Oui. Et le vendredi, je serai à Bourgoin-Jallieu, dont le lieu reste à préciser, je crois.
0: Ok. Et eh ben ouais, c'est Bourgoin-Jallieu, c'est un peu plus loin que notre bassin d'écoute, Lyon aussi, mais c'est cool, une petite tournée en Rhône-Alpes.
1: Ouais, carrément.
0: Ok. J'en profite pour placer une autre petite annonce, c'est que le mardi 9, quand tu seras à Saint-Julien, il y aura des pizzas en vente sur la place de la mairie. Voilà. On se fait une petite motivation à faire des pizzas de soutien pour une caisse de solidarité. Donc les gens pourront combiner ta présentation du bouquin au bar et puis des petites pizzas sur la place de la mairie.
1: Ah bon, au top.
0: Merci, merci d'être venu dans la Bidou nous présenter un peu ces petites annonces. Est-ce que tu as envie de rajouter quelque chose ?
1: Non, en tout cas, merci pour l'invite et puis pour l'annonce. Et puis on se retrouve certainement la semaine pro, alors.
0: Ouais, carrément, avec plaisir. Salut, salut.
1: Ciao.
0: Et ben voilà, c'était l'interview de Victor Collet. Et puis on met une petite virgule avant l'interview de Pascal.
2: Allez.
0: Allez.
3: Bam, boum, bam, boum, bam, boum.
0: Et voilà.
4: Merci. Et de retour sur le plateau avec vous tous et vous toutes. Et puis avec Pascal qui vient pour les Burdivants. Bonjour Pascal.
5: Bonjour.
4: Alors, tu es là pour nous parler justement d'un spectacle que les jeunes de Burdivants vont venir présenter ce week-end. Avant de parler de ce spectacle, est-ce que tu peux nous expliquer ce que sont les Burdivants pour celles et ceux qui n'en auraient pas encore entendu parler ?
5: Alors, les Burdivants, c'est une troupe de théâtre amateur à Burdigne. Et cette troupe existe depuis une trentaine d'années et même au-delà de la date de sa création en 1992, le théâtre était une tradition déjà très, très ancrée dans le village depuis l'après-guerre.
4: D'accord. Est-ce que on connaît un petit peu la genèse de la création de cette troupe, justement ?
5: Eh bien, en fait, depuis très très longtemps, hein, depuis les années 1950, chaque année ou tous les deux ans, un groupe de personnes, de jeunes essentiellement, faisaient du théâtre, présentaient leurs pièces de théâtre, de répertoires très très différents. Et tout ça était très très amateur. Et il y a eu un moment où nous avons voulu vraiment formaliser tout ça et en créant une association qui s'appelle les Burdivants.
4: D'accord.
5: Et donc ça nous a beaucoup motivés aussi pour participer à l'animation du village. Bon, Burdigne est un petit village où il y a certes beaucoup d'associations, mais c'est important, différents moments de l'année, de pouvoir proposer quelque chose à tout le monde. Et puis voilà, la vie du village, c'est pas que l'école, c'est super important, cette école, mais il y a aussi besoin d'autres activités.
4: D'accord. Et est-ce que tu penses que ça attire un... comment dire, des, en particulier des personnes à venir s'installer sur la commune, le fait qu'il y a ce tissu associatif aussi riche à Burdivant.
5: Ça joue beaucoup parce que ça donne aussi une autre possibilité de vivre, certes très à la campagne, un petit peu sur la montagne, mais avec des activités diverses et variées, sans toujours prendre non plus complètement la voiture à chaque fois que l'on veut aller faire quelque chose.
4: Oui. Et du coup, tu nous disais, il y a tous les âges dans ces troupes de théâtre. Quels sont les plus jeunes recrues?
5: Alors, cette année, ils ont entre 8 et 13 ans. Mais il y a eu des enfants un petit peu plus jeunes aussi. Après, c'est un challenge aussi de les faire cohabiter et qu'ils y trouvent aussi chacun leur place. Et voilà, c'est un petit peu... ouais, c'est un peu un défi chaque année pour le metteur en scène de réaliser cette cohésion là dans un groupe avec des enfants d'âge différents.
4: Et donc le but, c'est de travailler toute l'année pour monter un spectacle pour les beaux jours, c'est ça?
5: C'est bien ça. Les enfants, la temporalité, c'est sur l'année scolaire. Donc ils se retrouvent tous les mardis soirs après la classe, hors vacances scolaires, pour préparer, alors cette année, créer le spectacle entre le groupe d'enfants et Jules Jobard, le metteur en scène. Et ils ont donc préparé une création qui sera présentée le week-end qui arrive.
4: D'accord. Alors est-ce que tu peux nous en parler un peu plus de cette création?
5: Oui, alors elle s'appelle Loup, y es-tu? Alors, elle a été choisie, le thème a été choisi par les enfants sur toutes ces questions. Ils sont toujours très attirés par les histoires de la peur du loup, de tout l'imaginaire qu'il y a autour de ce sujet, en dehors des sujets d'actualité. Voilà. Mais ce qui est intéressant, je trouve, dans ce spectacle, c'est que, à travers quelque chose de burlesque, de drôle, il y a plein de traits qui sont en lien avec notre société, avec ce que l'on vit. Les trois petits cochons ont disparu, c'est forcément le loup qui les a croqués. Mais est-ce bien le loup? Et comment vivent les animaux de la forêt autour de cette peur parce que les loups arrivent autour là, et comment on se protège, comment on vit avec ou pas, comment on peut aussi développer des activités mercantiles autour de tout ça. Voilà, donc je trouve que voilà, ils ont su aller chercher aussi des petites pointes de la vie quotidienne en fait.
4: Oui, parce que c'est une question qui fait débat, le retour du loup justement sur certains territoires aussi.
5: Nous on peut faire le lien, mais enfin j'allais dire chacun fera le lien avec ce qu'il souhaite en voyant le spectacle, parce que c'est pas ce qui les a motivés au départ. C'est plus ce côté. Il y a toujours un bouc émissaire. Le voleur de poules, c'est forcément le gitan. Voilà, pour revenir quelques décennies en arrière, c'était comme ça dans les villages. Et du coup, voilà, ça permet de se questionner et de se dire, ben voilà, il y a des clichés parfois qui ont la peau dure, mais peut-être aller au-delà de tout ça.
4: D'accord. Alors, combien d'enfants aura-t-il sur scène pour cette représentation?
5: Alors, ils seront 11. Et ce qui est quand même à noter, c'est qu'ils sont en autonomie, dans les coulisses, dans les loges. Ils apprennent à travailler ensemble tout au long de l'année et à être autonomes le jour du spectacle. Bon, le metteur en scène est à la régie, mais voilà, ils savent, les plus grands guident un peu les plus petits. Et voilà, c'est sympa aussi d'avoir cette collaboration entre eux.
4: Super. Alors du coup, ça se passe ce week-end, vous nous disiez, enfin tu nous disais par contre, je vais pas me mettre à te vous voyez alors que je te tutoie depuis le début.
5: Tu vas très bien. Alors, ils nous convient à leur spectacle ce samedi 6 juin à 18h et dimanche 7 juin à 16h à la salle Le Tilleul à Burdivant.
4: D'accord. La grande salle.
5: La grande salle, notre salle de théâtre et d'activités diverses et variées. Mais c'est quand même une salle qui est sympa parce qu'elle a une belle scène pour nos spectacles.
4: D'accord. Et quelles sont les modalités du coup d'entrée?
5: Alors, les entrées sont payantes au tarif de 5 euros à partir de 12 ans. Pour les moins de 12 ans, c'est gratuit. Merci.
4: D'accord, très bien. Et y a-t-il autre chose que tu voudrais partager avec nous, Pascal, au sujet du spectacle, de la troupe?
5: Oui, au sujet de la troupe et de ce spectacle en particulier. On est très attaché au théâtre vivant. Hein. Ce n'est pas pour rien si on monte des pièces de théâtre. Et je vous invite à nous rejoindre parce que c'est important. C'est tant en dehors des écrans, en dehors de ce qui est un peu virtuel. Là. On est en direct avec les enfants, avec les jeunes. Et voilà, c'est vivant, c'est sympa.
4: D'accord. Voilà.
5: Et
4: la troupe adulte, du coup.
5: Troupe adulte prépare un spectacle pour le mois de novembre.
4: D'accord.
5: Donc, on aura l'occasion probablement de se revoir.
4: D'en reparler. Très bien. Merci beaucoup, Pascal, pour le partage. Et puis, bon spectacle à vous qui allez y assister et puis aux jeunes qui vont le présenter.
5: Voilà. Merci beaucoup à Radio D'ici et à tous ceux qui viendront à Burdine ce week-end. Merci.
4: Et on passe maintenant à la suite des annonces. Alors, je vous parle maintenant d'un moment de détente avec la tannerie Dumas à Annonay qui ouvre son patio fleuri du vendredi 5 au dimanche 7 juin de 14h à 18h. Il y aura des activités proposées autour de la vue et du parchemin et également des boissons et des desserts maison pour une dégustation à l'ombre. Ambiance détente garantie. Cet événement est gratuit, sauf pour ce qui est des consommations, évidemment.
2: On continue avec un spectacle vendredi 5 juin de 18h30 à 19h15 au quartier du Zodiac. Vous pourrez découvrir le spectacle Amine. Le musique, chant et rythme agissent comme des prières sans mots, éveillant une transe lucide où le geste devient acte de survie et de communion. Amine est une pièce chorégraphique pour l'espace public portée par 6 danseuses et un musicien inspiré de la culture gnawa et de la légende de Sidi Moussa, esprit de l'eau et des passages. À travers une danse brute et organique, la pièce évoque la traversée entre effondrement et renaissance et interroge la mémoire des corps, le rituel et la résistance collective. Donc pour rappel, c'est vendredi 15 juin de 18h30 à 19h15 au quartier du Zodiac. Le spectacle s'appelle Amine et c'est gratuit. C'est dans le programme de Quelque part.
0: Et on part maintenant du côté d'Annonay avec une conférence qui aura lieu ce vendredi 5 juin à partir de 19h au lycée Boissy-Danglars. On va parler Big Bang. L'exposé va retracer l'histoire des découvertes qui ont considérablement agrandi notre cosmos. Celui-ci commence dans un Big Bang il y a plus de 13 milliards d'années. Au début du XXe siècle, notre galaxie, la Voie lactée, constituait tout notre univers. Outre la multitude d'étoiles, elle comprenait toute une variété d'astres étendus appelés nébuleuses, de formes et de couleurs très variées. Certaines de ces nébuleuses se déplaçaient à des vitesses incroyables dont l'origine était inconnue. Grâce à des indicateurs de distance, il fut possible d'établir que ces nébuleuses étaient des mondes à part, des galaxies situées à plusieurs millions d'années-lumière. L'exposé va ainsi retracer l'histoire des découvertes qui ont considérablement agrandi notre cosmos. Celui-ci commence dans un Big Bang il y a plus de 13 milliards d'années. L'univers est en expansion et celle-ci s'arrête depuis 5 milliards d'années sous l'effet de l'énergie noire. Quelle est la nature de cette énergie et de la matière invisible? Comment se sont formées les galaxies et les grandes structures de l'univers? Voilà, donc c'est les questions auxquelles vont répondre les personnes lors de la conférence qui aura lieu le vendredi 5 juin à partir de 19h à Boissy-Danglars. Et il faut préciser que l'entrée est gratuite.
4: Je vous parle maintenant d'une conférence qui aura lieu le vendredi 5 juin à partir de 20h30 à l'annexe municipale de Vanosque. Dans les cadres des vendredis de la Vanotte, j'imagine. Intitulé « Les chiens de protection », c'est Odile Chancerel qui viendra exposer son propre travail et cette utilité de l'animal. Odile Chancerel est aujourd'hui à la retraite du métier passion de conseillère à la Chambre d'agriculture où elle a accompagné les éleveurs du Maine-et-Loire pendant 40 ans. toujours motivé par les thématiques plutôt pionnières, très liées au système d'élevage pâturant, les prairies, le lien agriculture et biodiversité. Odile Chancerel a travaillé avec les différentes structures naturalistes et territoriales. Ces sujets qui faisaient son quotidien restent ses centres d'intérêt actuellement avec les chiens de troupeau, chiens de conduite et chiens de protection. Donc si cette conférence vous intéresse, je vous le rappelle, elle aura lieu le vendredi 5 juin à partir de 20h30 à l'annexe municipale de Vanosque et l'entrée est gratuite comme toujours avec les vendredis de la Vanaude.
2: On va parler d'un concert à l'église de Saint-Clair, vendredi 5 juin de 20h30 à 22h. L'ensemble vocal Hespériade et Fanny Toin et ses cinq choristes vous présentent un programme polyphonique a cappella du 16e au 21e siècle. Après avoir dirigé des chœurs dans différentes régions, Fanny Toin a choisi le département de l'Ardèche pour y proposer ses partitions et en découvrir d'autres par le biais des rencontres variées. Si jamais ça vous intéresse de venir écouter de la polyphonie a cappella, c'est à l'église de Saint-Clair, vendredi 5 juin de 20h30 à 22h.
0: Est-ce que la breakdance, ça vous parle ? C'est ce style de danse acrobatique avec une grande partie des mouvements qui s'enchaînent à même le sol. Ça se passe au juste à côté à Annonay le 5 juin à partir de 20h. Et le samedi 6 juin, toujours à partir de 20h et toujours au juste à côté, ce sera une initiation au tango qui aura lieu. Que vous soyez débutant, débutante ou amateur, amatrice, cette session est conçue pour vous. Venez découvrir les bases de cette danse élégante et sensuelle. Ouh. Puis pratiquez vos pas dans une ambiance conviviale et chaleureuse. Voilà, tout ça au juste à côté à Annonay.
4: Du vendredi 5 au dimanche 7 juin, au parc de la Lombardière, le Davézieux Tattoo Motor Show Festival revient pour une édition explosive, mêlant tattoo, moto, musique et show mécanique. Pendant 3 jours, plus de 70 tatoueurs et tatoueuses seront réunis au parc de la Lombardière dans une ambiance rock, festive et conviviale. Au programme, concours tattoo, concert live, DJ set, stunt riders, show Strongman, je ne comprends pas un mot de ce que je dis, expo US Car, animation et nombreux stands avec du merch, des bijoux, des accessoires, de la restauration et évidemment un bar sur place. Donc vendredi, ouverture du festival avec concerts rock et électro, ainsi que les premières animations stunt et DJ mix. Samedi, place au Strongman French Contest, aux démonstrations stunt, aux concerts et au premier Tattoo Contest consacré aux petites pièces et Best of Day. Dimanche, expo US Car, Batucada, concert live et grande finale des concours Tattoo avec les grandes pièces Best of Fun, Best of Day et Best of Week. Oui.
2: Je crois que stunt, c'est genre des figures acrobatiques en moto et voiture, je crois. Je veux pas dire de bêtises, mais je crois que c'est un truc comme ça.
4: D'accord, ok. C'est vraiment très complet comme, ouais, comme événement.
2: Après, le show Strongman, ça doit être un truc de gens qui montent leurs muscles.
4: Ah.
2: Qui poussent des trucs forts et des choses comme
4: ça. Ou qui tirent des voitures avec leurs dents, genre.
2: Ouais, c'est sûrement des trucs dans le genre.
4: Ouais, ok. Bon bah voilà, si ça vous intéresse, sachez que vous avez le temps entre ce vendredi 5 et ce dimanche 7 juin au parc de la Lombardière. Et donc c'est à Davézieux et l'entrée est à 10 euros.

0: On continue avec un rendez-vous autour de la Montgolfière du 5 au 7 juin au parc de Déoma. Annonay, berceau des frères Montgolfier, a assisté à un rassemblement international de la Montgolfière. Depuis le château de Déoma, admiré ou vivé depuis la nacelle de l'envol majestueux de la Montgolfière à l'aube et en fin de journée. La Montgolfière a pris son premier envol à Annonay le 4 juin 1783. Depuis plus de 40 ans, l'association Les Montgolfières d'Annonay célèbre l'anniversaire de cet événement en organisant un rassemblement international de la Montgolfière. Pendant 3 jours, ce sont donc à nouveau une trentaine de Montgolfières qui viendront de l'Europe et des États-Unis accompagner le ciel d'Annonay. Un spectacle aérien unique qui continue le dimanche avec la reconstitution historique du premier envol sur la place des Cordeliers.
1: Ils mettent des animaux dedans ?
0: Non, c'est des faux animaux, c'est des peluches.
1: Je suis rassurée.
0: Oui, c'est... Oh, sinon je ne l'aurais pas annoncé.
1: D'accord.
0: Non, ça fait un moment qu'ils mettent des peluches et plus des vrais animaux.
1: Mmh. Ah, parce qu'ils mettaient quand même des vrais animaux à un moment.
0: Je crois que passe un temps, ouais, au tout début. Mais après, on a compris que voilà, c'était pas bien.
1: C'était de la maltraitance.
0: Voilà. L'accès est libre. Si jamais vous voulez venir voir des montgolfières au parc de Déoma du 5 au 7 juin. Et si vous allez sur le site Ardèche Grand Air, vous pouvez peut-être encore avoir des places pour réserver des vols si vous le souhaitez. Donc voilà, c'était le festival de la montgolfière à Annonay.
2: Les 6 et 7 juin, donc ce samedi et ce dimanche, au jardin botanique de Vanosque, vous pouvez visiter le jardin d'Hélène, qui est un lieu d'expérimentation où se rencontrent l'ici et l'ailleurs. Le site est propice à la découverte d'espèces exotiques et à la flânerie. Le jardin est en accès libre et accueille concerts et autres animations culturelles. Les visites sont gratuites.
3: À partir du 11 juin à Annonay, donc dès la semaine prochaine, la galerie Camarade accueille le sculpteur genevois Jean-Louis Perrault à l'occasion de son exposition « Renoncer au capital ». Artiste reconnu sur la scène suisse et internationale, Jean-Luc Perrault développe une œuvre exigeante où la matière devient le terrain d'un dialogue subtil entre équilibre et déséquilibre. Ses œuvres, d'une grande maîtrise formelle, explorent les tensions, les points de bascule, les lignes de force et les fragilités qui structurent notre rapport au monde. À travers des compositions tantôt stables, tantôt suspendues dans une apparente instabilité, l'artiste met en lumière les multiples variations d'un équilibre toujours en mouvement. Chaque pièce invite le visiteur à observer et questionner. Donc l'exposition commence à partir du 11 juin, la semaine prochaine, à Annonay. C'est à la galerie Camarade et l'entrée est gratuite.
0: Le 15e festival Coquelicot Tempo 2 aura lieu à l'Aparté à Roiffieux le 6 juin à partir de 20h. Il y aura un concert porté par l'école de musique de Roiffieux. La programmation privilégiant qualité musicale, mise en scène, humour et émotion. Au programme, la compagnie Barbershop Quartet vous propose un tout nouveau spectacle mis en scène par Sophie Forté. 4 joyeux lurons conjurent virtuosité musicale et comédie jubilatoire pour vous surprendre, vous émouvoir et vous faire éclater de rire. C'est un hommage pétillant au célèbre style musical Barbershop, revisité en français avec brio et malice. Si ça vous intéresse, le tarif est de 16€, donc c'est pour le 15e festival Coquelicot Tempo qui aura lieu à la salle L'Aparté à Roiffieux le 6 juin à partir de 20h.
4: Et plouf!
2: Et le vendredi 5 juin de 15h à 18h à Annonay, Aidant Aider propose de passer un moment ludique et sympa autour de l'aquarelle pour tous. Ça se passe à l'Ardéchois à Annonay. Pour les contacter ou réserver, vous pouvez appeler le 07 85 12 19 58.
3: Le Pile Orchestra de Macla vous donne rendez-vous pour son concert de printemps à la halle de Macla. Ça se passe le 6 juin à 20h. Au programme, du jazz, du classique et des musiques de film, interprétées par une cinquantaine de musiciens dirigés par Damien Chauvet. La première partie sera assurée par l'Union musicale de Terre Noire. Donc Terre Noire, c'est à Saint-Étienne. Participation libre, buvette et restauration sur place. Ça se passe, je vous le rappelle, ce 6 juin à 20h. Donc c'est un samedi à la halle de Macla.
0: Jazz au village aura lieu du 2 au 12 juin. Tous les concerts sont gratuits avec une possibilité de se restaurer sur place. Si vous voulez plus d'informations et de dates, rendez-vous sur le site jazzausommet.com. Vous pouvez aussi écouter l'émission dédiée sur Radio DC sur le créneau localement vôtre. C'est ainsi que se clôturent nos annonces. Enfin, pas tout à fait. Écoutons Laure alors, savoir ce qu'elle a à nous dire.
4: Bonjour à tous et à toutes. Aujourd'hui, je viens vous parler du tout dernier spectacle de l'abonnement de Travail et Culture de la saison 25-26. Ce spectacle, il va se tenir le vendredi 5 juin à 19h dans la cour de l'école de Jarcieux. Ne vous inquiétez pas, on espère fortement que le soleil sera au rendez-vous, mais si ce n'est pas le cas, on a bien prévu un repli et ce sera à la salle polyvalente. Ce dernier spectacle, c'est donc du théâtre d'intervention et il s'intitule « Nous étions debout et nous ne le savions pas » par la compagnie Lagite. Quelle est cette nécessité intérieure qui fait que ce jour-là, précisément ce jour-là, nous basculons dans la résistance ? « Nous étions debout et nous ne le savions pas », c'est un texte de Catherine Zambon. Et ce texte, il parle des récits des luttes citoyennes et des aventures collectives qui, à un moment, révèlent ce qui se crée au moment de l'engagement. Cœur, chant, manifeste, témoignage, des situations s'orchestrent en une vibration contagieuse qui nous parle d'avenir. Public et comédien se mêlent dans un même mouvement. Ce sera donc, comme je le disais au début, le dernier spectacle de la saison et on vous invite donc à cette réunion publique, on va dire, qui va vous réserver très certainement d'autres surprises puisque ça sera notre soirée de clôture. Donc je le rappelle, cette soirée, ça sera le vendredi 5 juin à 19h dans la cour de l'école de Jarcieux ou, en cas de mauvais temps, à la salle polyvalente. Une autre petite information, c'est que ce spectacle, vous pouvez presque venir le voir en famille. Vous pouvez même venir le voir en famille si vous avez des ados, puisqu'il est proposé à partir de 12 ans. Donc ça peut être une soirée très intéressante à partager en famille. Autre petit point d'attention, comme vous l'avez compris, on arrive au mois de juin et du coup on déroule la fin de notre saison. Moi je reviendrai vous parler de nos événements en extérieur. Mais avant tout, j'avais une autre date à vous faire noter dans votre agenda. Pour la première fois, on va présenter notre saison le jeudi 18 juin à 18h. Ça sera gratuit, bien entendu. L'idée, c'est de vous présenter dans un temps assez court une bonne partie de nos spectacles pour la saison 26-27. Et du coup, cette présentation de saison gratuite, elle va se dérouler à la salle Nelson Mandela à Saint-Maurice-l'Exil, donc le 18 juin à 18h. En ce qui me concerne, je vais vous dire à très bientôt et puis je vous retrouverai très vite pour vous parler de Saint-Maurice-en-Fête qui aura lieu le 13 juin prochain. À bientôt.

0: Et ben voilà, c'était Laure de Travail et Culture qui venait nous présenter le spectacle de ces prochains jours. Je voulais juste reprendre le micro pour m'excuser au niveau de la saturation de cette émission. Voilà, j'ai eu un petit problème de table de mixage, de logiciel d'enregistrement, je ne sais pas ce que c'est exactement. Mais en tout cas, désolée pour vos oreilles. Voilà. J'espère que le nettoyage fera le taf pour que les rediffusions soient plus agréables à écouter. Eh ben, vas-y Quentin, je te laisse la parole de nouveau.
1: Eh ben, on va continuer avec les émissions de la semaine et notamment ce qui va se passer à Saint-Julien-Molin-Molette. On a parlé un tout petit peu avant avec Jazz au Village. Est-ce que tu peux nous en dire plus ?
0: Et oui, donc il y a François Mel de Jazz au Village qui est venu présenter les différents concerts qui vont avoir lieu. Donc c'est cette semaine et la semaine prochaine. Donc c'est toujours le même principe. L'après-midi, ça a lieu dans l'EHPAD du village et le soir dans un lieu de convivialité, bar, restaurant. Voilà, donc vous pourrez retrouver toutes les dates sur le site ou alors en écoutant l'émission de cette semaine sur Localement Vôtre. On a aussi une interview faite par JLK, Jean-Luc Kriegel, qui fait Roxette sur Radio DC, qui interview David du groupe Dafka, qui a une sortie d'album ces temps-ci, avec des concerts aussi qui ont lieu à Pélussin et puis à d'autres endroits, je crois. Et ça, c'est sur les créneaux de Surprise Sortie du Chapeau. Et sur le créneau de Place Publique, on peut retrouver une interview de Margot Boué. Margot Boué qui a fait un travail ethnographique sur la mise en place des centres de prise en charge des auteurs de violences conjugales. Voilà, je vous invite à écouter aussi, c'est très intéressant. Et ben, c'est tout pour Saint-Julien.
1: C'est déjà très très bien. On va écouter maintenant Lélie qui a quelque chose à nous dire pour Annonay.
2: Et oui, pour Annonay, donc cette semaine, on a un nouvel épisode de Parole de jeunes qui donne la parole aux jeunes, comme son nom l'indique. Et cette semaine, les deux jeunes sont Loane et Edgar, qui sont deux élèves en terminale au lycée Montgolfier. Et en fait, pour valider une épreuve du bac, ils devaient créer quelque chose et ils se sont carrément dit on va créer un livre, une aventure dont vous êtes le héros. Ça parlera peut-être aux trentenaires, aux quarantenaires. Et ils ont créé ça de toutes pièces. Ça s'appelle Aventure de papier. Il y a quatre petites histoires et ils ont fait un truc très pro parce qu'ils ont publié après leur livre en ligne. Donc, ils ont pu avoir un objet vraiment qui commercialise et qui est super chouette. Et ils ont tout fait, donc la mise en page, l'illustration, la publication, l'écriture bien sûr. Et ils partagent leur expérience au micro avec deux de leurs profs accompagnantes.
1: Manon, est-ce que tu...
0: Ouais, je voulais reprendre la parole parce que on a oublié de diffuser une petite interview que j'ai faite la semaine dernière aussi, qui vient présenter un spectacle de danse. Voilà. Donc, une nouvelle petite interview pour une nouvelle annonce. On reçoit Christine Blanchet, la présidente de la compagnie Nomag. Bonjour.
3: Bonjour Manon. Donc aujourd'hui, on est là pour vous présenter la première création de la compagnie Nomag. Donc Nomag, c'est une petite compagnie de danse qui est à l'initiative de Charles Gombengombe, qui est danseur et chorégraphe en danse contemporaine, originaire du Zimbabwe. Donc c'est une compagnie qui est née en septembre 2025, donc toute récente. Et on va présenter le 6 juin à la salle des fêtes d'Annonay, à 20h, le premier spectacle de la compagnie qui s'appelle Diversity. Diversité en anglais parce que Charles est originaire du Zimbabwe. Il a une formation en danse moderne et danse traditionnelle au Zimbabwe d'abord. Il a travaillé avec une compagnie majeure au Zimbabwe pendant de nombreuses années. Là, il a été repéré par une compagnie belge qui l'a fait du coup venir en Belgique en 2009. Il a intégré la prestigieuse école de Partz à Bruxelles, où il a été formé en danse contemporaine, performing. Donc après, en 2014, il est arrivé dans notre région par son mariage. Et aujourd'hui, on a la chance de l'avoir comme prof dans de nombreuses écoles de danse, dont par exemple l'école de Prisca Ward à Annonay, où il travaille aussi avec la compagnie La Baraka aussi sur Annonay. Et il donne aussi des cours dans la région, comme à Roiffieux, Saint-Régis-du-Coin, Bourg-Argental et sur Annonay. Donc Charles a envie, sur ce spectacle, de présenter vraiment toute la diversité de son travail et aussi toute la diversité des gens avec qui il danse. Donc il a le don pour arriver à faire danser les gens avec beaucoup de plaisir et de simplicité. Et là, du coup, sur ce spectacle, vous aurez 45 danseurs qui vont présenter leur chorégraphie de 8 ans à 80 ans. Donc voilà, c'est vraiment un grand moment qui va être joyeux, vraiment dans le plaisir de danser. Et on vous attend nombreux à la salle des fêtes.
0: Ce sera à quelle heure ?
3: Donc ce sera à 20h. Vous pouvez arriver à la salle des fêtes du coup à 19h. Et on aura une petite buvette et de quoi se restaurer aussi sur la salle des fêtes. On prévoit un entracte au milieu du spectacle. On a, comme beaucoup d'associations, des réservations possibles sur Eloasso. On vous conseille de réserver à l'avance. Nous, ça nous permet aussi de mieux gérer la buvette et puis tout le petit coin pour se restaurer. Donc, ce serait sympa pour nous que les gens puissent réserver à l'avance pour une histoire d'organisation. On remerciera de vive voix sur place tous les gens qui ont pu nous aider pour monter ce premier spectacle.
0: Donc on rappelle, une soirée spectacle qui aura lieu le 6 juin à Annonay à 20h, qui est le premier spectacle de la compagnie Nomag, créé par Charles Ngombe Ngombe.
3: Du coup, il y aura plusieurs petites chorégraphies avec des amateurs. Il y aura aussi la première création de la compagnie avec une danseuse professionnelle qui va danser avec une amateur. Et puis voilà, on vous laisse découvrir tous les détails le jour J.
0: Super, merci beaucoup Christine.
3: Eh bien merci à vous et à bientôt.
0: À bientôt.
1: Eh bien, bravo Manon pour cette interview. On continue avec un son de l'école de Saint-Julien avec un atelier réalisé avec Joël Soyer, Hélicante et Quatre Pattes. On est en 2150 et les enfants devaient raconter leur rencontre avec un animal. On écoute ça tout de suite.
4: Vous êtes bien installé ? Super. Et ben, quand vous voulez. Allez, c'est parti. Donc, vous commencez avec vos prénoms ?
5: Émilie, Lali,
6: Marine, Lilou,
7: le léopard et le magicien.
8: Nous sommes en 2150. J'aperçois un léopard. Elle s'approche de moi et je dis :
9: Bonjour, que fais-tu ici et comment t'appelles-tu ?
10: Bonjour, je m'appelle Caramel et je suis ici car j'ai besoin d'aide.
9: Tu parles ? Pourquoi as-tu besoin d'aide ?
8: Un magicien m'a transformé en léopard. En réalité, je suis un dragon.
10: Les deux amis partent vers le château du magicien. Caramel demanda : As-tu des pouvoirs ?
9: Je ne savais pas que j'en avais, mais maintenant je sais que je peux parler aux animaux.
8: Elles arrivent au château. Elles sonnent à la porte. Pendant quelques secondes, rien ne se passe, puis la porte s'ouvre. Elles voient un escalier en or et une photo du magicien entouré de diamants.
9: Elles montent les escaliers. Elles voient un magicien très riche.
10: Le magicien reconnut le léopard.
8: Caramel sort ses crocs. Le magicien tira et Caramel se fit toucher, puis elle se retransforma en dragon.
9: Elle tira sur le magicien, qui avait une armée de dragons, et Caramel devient la reine des dragons.
4: Enfin. Super, bravo.
9: Juste par là, t'as pas dit.

0: Et ben voilà, le léopard, la rencontre du magicien et du léopard, j'adore leur imagination qu'ils peuvent avoir. On finit, parce que il reste plus beaucoup de temps, on finit cette émission avec la classique Lucette.
1: Le meilleur pour la fin.
0: Voilà, c'est ça. On va jouer un petit peu pour finir.
2: T'es prête? Je te disais, je me lance.
3: Quoi?
2: Je me lance. Australie.
3: Ah non, pas encore.
2: Ben, on tombe dessus, c'est le jeu, ma pauvre Lucette.
4: 0800-435-288 Dijijin, Nongchunxiang.
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0: Alors, qu'est-ce que vous en avez pensé?
1: Quel mystère.
8: Moi, je partirais sur la Chine, mais j'ai pas entendu d'indice. Peut-être qu'il y en avait.
1: Enfin, en tout cas, peut-être qu'il y avait un nom de radio, j'en sais rien. Mais
0: alors, il y avait. Moi, j'en ai pas repéré quand j'ai pris le truc.
1: D'accord.
0: Il y a juste avant, au tout début, mais enfin un truc que j'ai coupé, où il disait littéralement le nom du pays.
1: D'accord.
0: Et je dis, ah, si je mets le nom du pays tout de suite, qui était vraiment très clair, je dis, ah, ça va être vraiment facile.
1: Moi, j'hésitais entre la Chine et la Corée, du coup. Moi, j'arrive pas à faire la différence au niveau du langage, parce que j'écoute pas beaucoup ni l'un ni l'autre.
8: Ah, moi non plus, hein.
1: Ouais. Mais en tout cas, on sait que c'est l'Asie, quoi.
8: Ouais.
0: Ouais, vous étiez en Chine et Corée, du coup.
1: Ouais.
0: Eh ben, vous n'êtes pas bien loin. Hein.
1: Mais on n'y est l'un ni l'autre.
8: Mais on n'y est pas, quoi.
0: Vous n'y êtes pas, mais pas loin du tout. On était à Taïwan.
1: Ah, donc Taïwan, c'était chinois. Non, attends. Taïwan, c'était anglais.
8: Ouais, c'est pour ça aussi. Il y avait un mélange avec de l'anglais. Ouais. Et oui.
0: C'est ça.
8: Ah, pas mal. Et du coup, à Taïwan, c'est quand même du chinois.
0: Eh ben, en tout cas, les caractères ressemblent énormément du chinois.
1: On va regarder.
0: Donc, je pense que c'est du chinois, dans le sens où moi, la langue, elle ressemble beaucoup. J'ai trouvé, mais sans grande.
8: Bon, maintenant, il y a des petites différences.
0: Oui.
1: Maintenant, ça fait partie de la République de Chine, évidemment. Et
0: je crois qu'ils voulaient le récupérer.
8: Ouais, c'est ça. C'est qu'ils sont, c'est en négociation un peu virulente.
1: Langue. Oui. Officiel mandarin de Taïwan. Donc, il y a quand même un mandarin spécifique.
8: Mm-hmm.
1: Et après, il y a tout un tas de langues régionales officielles aussi.
0: Et pas l'anglais, du coup?
1: Eh ben non.
0: Ok.
1: Plus maintenant, j'ai envie de dire.
0: Oui, oui.
1: Ça devait, mais.
0: Mais ça m'a fait beaucoup rire quand j'ai écouté l'extrait d'avoir le truc qui faisait un peu classe et de dire, bah, du coup, vu que ça fait un peu classe, on parle en anglais. Tu vois, ça faisait un peu comme ça que j'ai ressenti.
8: Ah oui, parce que ça parlait de musique classique, non? Ou
1: d'une tour.
8: D'une tour.
0: Et du coup, ça faisait un peu, tu sais, truc de luxe. Et vu que c'est du luxe, on va parler en anglais et pas en mandarin. Du coup, ça m'a fait rire. Ah ouais, c'est perçu comme ça, c'est très drôle.
1: Après, les habitudes, j'imagine, ont la vie dure. Si l'anglais, ça a été une des langues officielles pendant longtemps.
0: Bah oui.
1: Ça,
8: ouais. Eh bien, merci, okay. Quentin, pour cette petite lucette.
0: Eh ben merci à vous deux et puis merci aussi à Victor et
8: Pascal
0: d'avoir été là. Pascal qui est parti entre temps, mais merci quand même à elle d'avoir été là et puis merci à toutes et à tous de nous avoir écoutés et puis à la semaine prochaine pour une prochaine bidomadaire.
8: Allez,
1: à bientôt.
8: On se donne rendez-vous.
0: À bientôt.

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5: Allons en Bresse pour découvrir Radio Bresse avec Yannick. Salut.
6: Bonjour. Bonjour à tous.
5: Est-ce que tu peux nous faire l'histoire de cette radio ?
6: Oui, alors rapidement, 1985, l'idée d'une radio associative, nous sommes 4 ans après la libération des ondes par François Mitterrand, l'idée d'une radio associative émerge sur un petit territoire rural qui s'appelle la Bresse bourguignonne. Elle va s'appeler Radio Bresse tout naturellement, elle va fédérer un certain nombre de personnes qui vont collecter des moyens, et un an après, en juin 86, la radio commence à émettre. Je suis le premier embauché à l'époque sur un contrat de professionnalisation journaliste. J'y suis toujours 40 ans après. Année 80, année de bricolage. Je me rappelle le technicien de l'époque qui était un radio amateur, Christian, qui nous a beaucoup aidé à installer notre radio. À l'époque, nous étions propriétaires de nos systèmes. Aujourd'hui encore, mais c'est d'une autre nature. Et donc, il fallait aller sur un château d'eau qui était un bassin ouvert. Il faut imaginer une petite passerelle au milieu de l'eau de 1 mètre carré. Là-dessus, il y avait un pylône et l'antenne s'était couchée d'un coup de vent. Et il a fallu remettre ça en place. C'était la nuit du 24 décembre, alors en 1980 quelque chose. Voilà, ça c'est une anecdote. Il y a eu aussi des moments forts de la radio quand on a fêté notre 10e anniversaire avec un artiste qui n'était pas très connu à l'époque, Dave, qui était un peu en désuétude, puis qui est revenu sur le devant de l'actualité ensuite. Nous avons reçu toutes sortes de personnes à la radio, des globetrotters internationaux qui ont fait une pause. Nous sommes allés en reportage sur des tas de terrains originaux, comme par exemple les JO de Barcelone pour ma part, avec des personnes handicapées. La radio était impliquée dans un projet très intéressant. Donc voilà, c'est quelques anecdotes comme ça. Et après, il y a tout ce qui est lié à la vie interne de la radio, avec des très bons moments, puis des moments plus tristes quelquefois, comme le décès d'animateurs qu'on avait vu la veille et qui ne sont jamais venus faire l'émission d'après. C'est un peu un résumé de la vie, en fait. Aujourd'hui, Radio Bresse est une radio associative généraliste qui a un programme basé sur 3 piliers, informer, servir et divertir. Informer avec de l'info locale, servir avec les petites annonces, les offres trafic, les offres d'emploi, etc. Et puis divertir avec musique, jeux, etc. On produit des milliers d'heures de programmes toute l'année, 365 jours par an, non-stop, et on touche à peu près 50 000 auditeurs semaine selon un sondage Médiamétrie. C'est une équipe de 5 salariés et de 50 bénévoles avec un gros turnover depuis 40 ans, beaucoup de nouveaux et puis des jeunes qui viennent par le biais du podcast, notamment la radio FM, aujourd'hui encore, et dans le coup, à l'ère d'Internet. Voilà une histoire résumée, si on peut dire.

0: Comment est-ce que tu nous décrirais votre zone de diffusion?
1: En fait, il faut savoir que la Bresse bourguignonne, alors ça se situe grosso modo entre Chalon-sur-Saône et Lons-le-Saunier, et il ne faut pas confondre avec la Bresse de l'Ain, qui est du côté de Bourg-en-Bresse, 70 km plus au sud. Cette Bresse bourguignonne, elle a une identité très forte, où on a la fameuse volaille de Bresse, pour ceux qui connaissent, et c'est une zone rurale avec l'habitat dispersé, où les relations entre les personnes ont toujours été fortes, parce que les fermes sont éloignées les unes des autres, donc on se retrouvait autrefois pour se raconter des histoires, pour les veiller, etc. Cet esprit a sûrement duré un peu et a beaucoup aidé à l'émergence d'une radio qui était un peu une héritière de cette tradition orale populaire. Il y a eu aussi à une époque une université rurale qui s'est montée. On parlait dans les années 80 de marketing territorial et l'idée d'une radio qui puisse être une prolongation de cet esprit un peu rural a fait tilt et donc on a émis sur une zone en s'appelant Radio Bresse qui, il y a 40 ans, c'était un petit peu péjoratif, c'était un peu radio pecno en roulant les airs. Et puis aujourd'hui, en fait, c'est une radio de racines, une radio de terroir, de proximité, comme on dit. C'est ce qui était un inconvénient à une époque est devenu un avantage. Et nos auditeurs, il y a des ruraux, des bressans purs, mais aussi des personnes de passage qui sont installées là pour la qualité de vie, notamment après le Covid, et qui se retrouvent dans cette identité très locale. Donc ça a été et c'est encore aujourd'hui un gros atout.
0: Mais par exemple, qu'est-ce que c'est que d'être une radio de pecno?
1: Le pecno aujourd'hui, c'est quelqu'un qui est proche de la terre et qui est proche de la réalité. C'est la défense du terroir, c'est la biodiversité, autant de termes qui étaient péjoratifs il y a quelques années, quand on voulait sauvegarder des espèces de vaches anciennes ou quoi, ou de poules anciennes, ça faisait rire tout le monde. Maintenant, beaucoup moins. Alors, Branche, c'est un gros village de 2400 habitants, mais qui s'inscrit dans une agglomération, Louhans-Châteauneau, de 10 000 habitants. On a une population desservie qui fait un peu plus de 200 000 habitants parce que les ondes, elles ne s'arrêtent pas au territoire de la Bresse qui, lui, a à peu près 70 000 habitants. Ah oui, sur 70 000, nous, on en touche 50 000. Donc, c'est pas mal. Les ondes, n'ayant pas de frontières, on a des Chalonnais qui nous écoutent, on a des gens de Lons-le-Saunier côté Jura. On peut dire que sur cette zone, il y a un auditoire captif qui est celui qui s'intéresse qu'à la Bresse et puis il y a aussi un auditoire de passage. Il y a deux autoroutes. L'autoroute A6, sur laquelle on peut être écouté, et on a l'autoroute A39, qui fait Dole-Bourg-en-Bresse, par exemple. Donc, on a aussi la chance d'être sur une zone de passage où, finalement, tout en étant zone rurale, il y a quand même un auditoire intéressant.
0: Parlons à présent de la ligne éditoriale. Yannick, qu'est-ce qu'on est amené à entendre sur Radio Bresse?
1: Alors là, c'est un peu compliqué parce qu'il faut dérouler sur 40 ans, mais on peut dire qu'on a eu une émission constitutive du début, c'est l'émission de Patois, qui s'appelait à une époque les Novales du Roulant, les nouvelles de celui qui va de village en village. Elle existe encore, portée par un collectif, Mémoire de Sornay. On a aussi le dimanche Laissons-les chanter, qui est une émission plutôt de variété française avec des interviews régulières. Il n'y a pas longtemps, Hugo Frey, Patrick Bruel, Julien Clerc, qu'on a eu l'occasion de rencontrer. Et puis, il y a aussi des émissions plus alternatives. Par exemple, Eddy, qui est chez nous un fan de rock alternatif et qui fonctionne avec des salles de musique actuelles comme le Moulin de Brennan, le Crescent à Mâcon ou autres salles de musique. Et puis, on a aussi maintenant de plus en plus des formats podcast, et notamment un podcast qui s'appelle Médoc, et c'est l'histoire de la médecine qui est proposée par un monsieur qu'on a rencontré ici, qui a des attaches ici, mais qui est l'ancien directeur de l'Institut Curie à Paris, donc des podcasts de haut vol, et puis des choses plus locales, une prof d'anglais, Betty, qui nous propose « To speak English as well as possible ». Voilà, il y a tout ça, et puis des interactions par des jeux, etc. Vraiment un reflet de la vie quotidienne avec, comme je disais, des infos, du service et du divertissement. Et on est régulièrement sollicité plusieurs fois par an pour aller... alors nous, ce qu'on aime, c'est les classes primaires. Le collège, on trouve que c'est un peu le ventre mou où les collégiens ne sont pas forcément très réactifs, mais on ne sait peut-être pas le faire. Et dans les lycées aussi, il nous arrive assez régulièrement d'expliquer ce qu'est une info locale, comment on va à la source, comment on la traite, comment on évite les fake news, les infox, comment on doit se méfier de tout ce qui circule sur Internet. Il y a du bon, il y a du mauvais. Beauvais. Et nous, comme acteurs de l'info locale, on a des trucs pour repérer ce qui ne va pas. Et puis on joue avec les jeunes sur l'éducation aux médias. Je me rappelle d'une anecdote que j'avais sortie. J'avais demandé aux élèves, ça c'était des élèves de CM2, s'ils connaissaient l'enthalpie thermique des poules de Bresse qui, lorsqu'il fait très chaud en période de canicule, pondent des œufs durs. Eh bien, il y a quand même des élèves qui ont cru que c'était vrai. Il y a encore du boulot.
0: On termine avec les éléments de com.
1: Oui, la fréquence 92.8 FM, nous avons un seul émetteur, mais sur une zone où il n'y en a pas d'autre. Donc, on émet assez largement 60 km alentour de Louan-Châteauneau. Ça, c'est le point qu'on peut rentrer GPS, si on veut. Le site internet qu'il faut connaître, radiobresse.com. Sur radiobresse.com, on peut tout retrouver en replay, podcast et autres. On peut télécharger ou écouter en simultané. Et puis, il y a aussi des relais comme l'écomusée de la Bresse, le conseil départemental, le conseil régional de Bourgogne-Franche-Comté, conseil départemental de Saône-et-Loire, qui relaient de nos contenus sur leurs médias, parce qu'on est partenaire de ces institutions. Et puis, par Internet, il faut reconnaître qu'on a des auditeurs de partout, notamment des Bressans expatriés. Il y en a en Nouvelle-Calédonie, il y en a quelque part du côté du Sénégal qui nous écoutent régulièrement, etc. C'est-à-dire c'est Radio Bresse internationale, ce qu'on n'aurait pas du tout imaginé en 1986, au début des émissions.
0: La magie d'Internet. Yannick, pour Radio Bresse, merci.
1: Merci, et je dirais salut à tous les amateurs de radio locale, ils ont raison.
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Monsieur et Madame le maire d'Orange ont dû faire de l'ordre dans leur bouquin. D'ailleurs, c'est bien simple, ils en ont plus qu'un. Ça va bien mieux quand on les range. Monsieur et Madame le maire de Toulon sont bourrés d'idées concernant la culture. Ils savent qu'on l'étale comme la confiture, non sans la garnir de quelques centons. 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

0: C'est extraordinaire. 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Hein?
1: Vous rêvez un petit peu, je ne suis jamais tout à fait là.
0: Ah, je m'en doutais. Vous en connaissez vous des chansons, savez, hein? Et des miennes.
1: Les vôtres en particulier, je les connais à peu près toutes, et j'en connais même de temps en temps que vous avez oublié.
0: Ce duc,
1: vous en souvenez de ce duc?
0: De quel duc?
1: À qui tout appartenait, tout est...

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0: Bon, dans une demi-heure, le débat est cette question. Peut-on en finir avec la surpopulation carcérale en France? Le problème est récurrent, mais la situation n'a jamais été aussi critique. À suivre également Afrique Soir avec Zéphirin Quadio. Nous parlerons aussi de la situation des femmes victimes d'exactions dans l'est de la RDC avec la militante Tatiana Mukanire. Le grand entretien du soir, c'est à 19h10 TU. Et puis, au programme d'Accent d'Europe, 19h40 TU, l'Italie, où il sera question d'opéra et de politique. À Venise, la controverse n'en finit pas autour de l'éphémère nomination d'un proche de Giorgia Meloni à la tête de la Fenice, l'un des plus prestigieux théâtres lyriques au monde. Et puis nous serons aussi en Arménie auprès des agriculteurs victimes des tensions géopolitiques à la veille des élections de dimanche. Et on commence par le journal. Bonsoir Adrien Delglon.
1: Bonsoir Charlotte, bonsoir à toutes et à tous.
0: Et pour ouvrir ce journal, ce sont des images qui provoquent une vive émotion et une indignation en Israël.
1: Hier soir, au cours d'une manifestation, des ultra-orthodoxes ont saccagé le domicile du vice-président de la Cour suprême. Il représente la plus haute instance judiciaire du pays. Guilhem Deltey, de nombreux responsables politiques et judiciaires israéliens condamnent une attaque visant non un homme, mais plutôt une institution.
2: Oui, c'est une ligne rouge qui a été franchie, estime le président de la Cour suprême. Une attaque contre l'état de droit, juge-t-il, dénonçant avec force le saccage du domicile de son vice-président hier au cours d'un rassemblement d'ultra-orthodoxes. Cette communauté juive qui suit scrupuleusement les règles religieuses est radicalement opposée à la conscription de ses membres et elle dénonce des décisions de la Cour suprême qui a ordonné au gouvernement de les intégrer dans le service militaire obligatoire en Israël. Mais ce mercredi, ils n'ont pas simplement manifesté, ils ont cassé des fenêtres de la maison du vice-président de la Cour, se sont introduits dans son garage et ont brisé le pare-brise d'une voiture. 62 personnes ont été arrêtées. Le Premier ministre Benjamin Netanyahou a dénoncé une émeute violente, condamnation aussi du président israélien et du grand rabbin Ashkenaz. La violence est interdite, même si c'est au nom de valeurs sacrées, a écrit cette figure religieuse. Une ancienne présidente de la Cour suprême, Dorit Beinisch, juge elle qu'il s'agit de la transformation d'Israël en un État où la violence, le banditisme et l'abolition des principes de l'état de droit font partie intégrante de notre quotidien, dit-elle.
1: Guilhem Deltey, Israël par ailleurs en guerre au Liban, malgré l'annonce hier soir d'un nouveau cessez-le-feu entre les deux pays. Les affrontements entre l'armée israélienne et le Hezbollah se poursuivent encore aujourd'hui. Au moins 4 personnes ont été tuées dans le sud du Liban, victimes de bombardements israéliens. Venons-en à ce qu'on pourrait appeler le cas Xenia Fedorova. Depuis plusieurs jours en France, de nombreuses voix politiques, à gauche mais aussi au centre, demandent que soit étudié le titre de séjour de cette femme chroniqueuse russe, Xenia Fedorova. Elle officie sur les médias du groupe Bolloré. Elle est qualifiée par le ministre français des Affaires étrangères de propagandiste du Kremlin. Interrogée aujourd'hui à ce sujet, lors d'une visite au Monténégro, le président Emmanuel Macron n'a pas pris position, mais a tenu à rappeler qu'il se souvenait bien de cette femme.
3: Ça n'est pas le président par une décision souveraine qui remet en cause les titres de séjour ou qui les donne. C'est une bonne chose. Il y a des règles et des procédures dans notre pays, il faut qu'elles soient respectées. Quant au fond de l'affaire, je n'ai pas attendu qu'elle soit commentée aujourd'hui. Je vous renvoie à ce que je disais à Versailles en juin 2017, en présence du président Poutine, devant une personne qui était à l'époque en charge prétendument d'un média, mais de ce qui était une agence de propagande d'État. Les choses n'ont pas changé, je pense la même chose.
1: Le président français Emmanuel Macron, RFI à Paris, 19h05, toujours plus d'ultra-riches à travers le monde. Et il y a nuance entre riches et ultra-riches, vous allez l'entendre dans un instant. D'après un rapport de Capgemini Institute, la population des ultra-fortunés à travers la planète, autrement dit disposant d'au moins 30 millions de dollars, a progressé de près de 10% pour atteindre, Anne Verdaguer, environ 250 000 personnes.
4: S'il est souvent difficile de faire la différence entre riches et ultra-riches, il y a pourtant un monde entre ces deux catégories. Pour Capgemini Institute, une personne riche possède au moins 1 million de dollars d'actifs investissables hors résidence principale. Les ultra-riches disposent, eux, d'au moins 30 millions de dollars d'actifs. Et dans les deux cas, leur nombre progresse fortement. À l'échelle de la planète, il y a 2 millions de millionnaires supplémentaires et ils se concentrent surtout aux États-Unis, puisque le pays a produit 736 000 millionnaires de plus en 2025, alors que la région Asie-Pacifique affiche la plus forte croissance régionale en termes de

0: patrimoine. Cette nouvelle vague d'enrichissement est portée par la bonne santé des marchés financiers et notamment l'enthousiasme autour de l'IA et des semi-conducteurs. Autre raison de cette progression, les plans massifs d'investissement promis dans l'industrie de la défense. Mais la richesse se concentre surtout au sommet. Les ultra-riches sont désormais près de 250 000 dans le monde. Ils concentrent désormais 34,8% de la richesse mondiale.
1: Dans l'actualité française, nous sommes à un an de l'élection présidentielle. Aujourd'hui, certains candidats ont passé un grand oral face aux agriculteurs. C'était à Bourg-en-Bresse. Et le casting des élus présents en dit long sur l'enjeu. Parmi eux, certains déjà annoncé leur candidature, comme Bruno Retailleau ou encore Gabriel Attal, Marine Tondelier, mais aussi des représentants des partis pour le Rassemblement national, le député Jean-Philippe Tanguy, ou encore pour la France insoumise, Aurélie Trouvé. Parmi les sujets abordés, le renouvellement des générations ou encore l'amélioration du revenu agricole. Marie Lecoq.
2: C'était un congrès en forme d'arène politique pour les jeunes agriculteurs. Jean-Philippe Tanguy du Rassemblement national promet de leur simplifier la vie.
3: Si on vous libère de toutes ces mauvaises normes, si vous libère du racket fiscal, eh bien l'agriculture française renaîtra.
2: À droite, Bruno Retailleau va plus loin.
4: Je modifierai la Constitution pour faire en sorte que l'agriculture soit comme un intérêt fondamental de la nation.
2: Du côté des écologistes, Marine Tondelier l'assure.
5: Il n'y aura pas de transition écologique sans l'agriculture.
2: Marine Tondelier, huée par une partie de la salle, tout comme Aurélie Trouvé de la France insoumise qui enfonce le clou sur les fermes-usines.
6: Et c'est ça le premier problème des fermes-usines. C'est le fait qu'on arrive avec des agricultures capitalistes qui n'appartiennent plus aux familles.
2: Interrogé en dernier, Gabriel Attal renvoie ses adversaires dans les cordes, à commencer par les écologistes et le Rassemblement national.
7: Il jette l'opprobre sur les agriculteurs qui seraient les responsables de la destruction de la planète. Et de l'autre côté, vous en avez certains qui instrumentalisent les agriculteurs au service d'un autre projet, qui est un projet de destruction de l'Union européenne.
2: Les agriculteurs sont décidés à peser dans la campagne présidentielle.
1: L'actualité française marquée aussi par le décès de Marjane Satrapi, autrice en exil de Persépolis, exilée en France depuis 1994, naturalisée en 2006. Marjane Satrapi avait marqué les esprits avec cette saga autobiographique interprétée également sur grand écran. Refermons ce journal en passant par Roland Garros. Mira Andreeva, la joueuse russe de 19 ans, première qualifiée pour la finale de ce tournoi du Grand Chelem. Et pour connaître son adversaire, il va encore falloir attendre le dénouement d'un autre match, l'autre demi-finale que vous suivez. Esteban Mirales, bonsoir.
8: Bonsoir Adrien, bonsoir à tous.
1: Deuxième demi-finale à l'heure actuelle, bien plus accrochée que la première.
8: Ah oui Adrien, quel match, quel plaisir entre Maja Chwalinska et Diana Schneider. La polonaise 114e mondiale, Chwalinska a remporté la première manche 7 jeux à 6. Et là il y a 4 jeux à 3 pour Schneider dans la deuxième manche. Le premier set a duré 1h18, soit plus de temps que la première demi-finale entre Andreeva et Kostiuk. C'est dire le combat, le bras de fer entre la russe et la polonaise. Des points gagnants à l'appel, des amortis, bref du très très beau jeu sous le toit du cours Philippe Châtrier. Et rendez-vous compte, Chwalinska 114e mondiale, si elle venait à se qualifier en finale et pourquoi pas remporter le tournoi, qui sait, elle deviendrait la deuxième joueuse de l'ère Open, donc depuis 1968, à remporter un tournoi du Grand Chelem après être sortie des qualifications. Maja Chwalinska dispute seulement son troisième tournoi du Grand Chelem, c'est surtout son premier Roland Garros, hein. elle qui n'avait gagné qu'un seul match en majeur à Wimbledon, c'était l'année dernière. Et donc là, pour le moment, elle vient de rejoindre Diana Schneider. 4 jeux partout dans cette rencontre. Et donc, il va encore falloir attendre un peu de temps pour connaître l'adversaire de Mira Andreeva.
1: Les commentaires d'Esteban Mirales en direct de Roland Garros.
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11: Bonjour à toutes et à tous et bienvenue sur Radio d'ici dans les tartines sonores. Et aujourd'hui, on est avec des personnes du Secours Populaire. Bonjour Françoise.
12: Bonjour.
11: Et on a aussi Jean-Louis avec nous.
13: Bonjour.
11: Vous venez pour nous parler de ce groupe populaire et aussi du grand déballage solidaire, j'allais dire débordement, dans le grand déballage solidaire. Est-ce que, tout d'abord, vous pouvez nous expliquer un peu ce que c'est que le Secours Populaire ?
10: Alors, le Secours Populaire est une association loi 1901. Elle existe à Annonay depuis 1975. Voilà, c'est une aide, c'est une association qui vient en aide aux plus démunis, que ça soit en France ou dans les pays du monde. En Ardèche, nous intervenons avec la fédération au Nicaragua, à Cuba, en Palestine, j'en ai oublié, en Burkina Faso. Voilà. Donc, on a un accueil et les personnes se présentent à l'accueil. Voilà, on remplit un dossier et voilà.
12: Un des adages de l'association est « Tout ce qui est humain est nôtre ».
10: Ah oui, j'avais oublié ça.
11: Ok. C'est un bon adage, j'aime beaucoup.
12: C'est vrai.
11: Le 6 et le 7 juin, de 9h à 18h et de 9h à midi pour le 7, il y aura un grand déballage solidaire. Est-ce que vous pouvez en dire plus sur ce que c'est ?
12: Oui, bien sûr. Donc nous faisons ça deux fois par an au printemps et puis après en début d'automne en septembre. Il s'agit de sortir un petit peu de nos locaux pour faire une grande brocante. On appelle ça donc un grand déballage avec donc brocante, meubles, petits meubles, jouets, livres que l'on met au service du public. Et quand je dis public, c'est tout le monde. Hein. Tout le monde peut venir, pas forcément uniquement les bénéficiaires du Secours Pop, mais toutes les personnes qui veulent venir acheter des objets qui seront après reversé pour les bénéficiaires du Secours Populaire.
11: Ok, c'est pas réservé aux bénéficiaires du Secours Populaire, justement, c'est pour permettre d'avoir de l'argent à
12: c'est ça.
11: Pour eux, quoi.
12: Donc, comme pour coordonner ce que l'on est en train de dire, on a deux secteurs, donc la brocante, livres et jouets, et aussi le secteur vêtements qui est ouvert à tout public.
11: Ok, c'est pour toutes et tous, et ça permet de...
10: Et tout l'argent récupéré donc nous sert à aider tous les bénéficiaires qui viennent, que ça soit pour des loyers, de l'électricité, l'eau et l'alimentaire. Voilà.
11: Vos locaux, où est-ce qu'ils se trouvent ? Parce que si on veut venir justement à ce grand déballage, où est-ce qu'on doit aller ?
10: 15 rue de Fontane pour ce qui est brocante, jouets et livres. Et depuis les inondations, où nous avons été très impactés, le vestiaire se trouve au 20 rue Boissy d'Angla.
11: D'accord. Vous disiez justement, suite aux inondations, vous avez été fortement impacté par les inondations qui ont eu lieu en octobre 2024.
10: 24, oui. Ah oui, très impacté. On a eu de l'eau à l'intérieur, de la boue, et on est resté. Donc, moi, je suis l'ancienne secrétaire générale, donc c'est moi qui m'occupais de tout ça à l'époque. Donc, on a tout déménagé, tout nettoyé, et on a repris, donc, pour la brocante, on a repris mi-juin 2025. Et pour le vestiaire, nous avons pu réouvrir le 22 septembre 2025. Oui. Donc tout ça a impacté très fortement la trésorerie parce que nous n'avions plus de rentrée d'argent.
11: D'accord.
10: Puisque tout ce qui est au Secours Populaire, à brocante, jouets, livres, vestiaires, c'est ouvert à tout le monde. Tout le monde peut venir acheter, entre guillemets, au Secours Populaire à des prix très, très, très modiques. Donc et tout cet argent, donc, comme on disait tout à l'heure, est reversé pour aider les plus démunis.
11: Vous m'en parliez hors antenne. Au Secours Populaire, il y a 4 pôles différents. Est-ce que vous pouvez nous les définir et expliquer un peu
10: Alors, 4 pôles ouverts à tout le monde. Donc, brocante, jouets, livres et vestiaires. Mm-hmm. Et puis, nous avons un pôle qui est ouvert exclusivement aux bénéficiaires sur dossier, qui est l'accueil et l'alimentaire.
11: D'accord.
10: Voilà.
11: Ce qui fait que, du coup, pendant ce grand déballage, qu'est-ce qu'on pourra y retrouver ? Parce que, si j'ai bien compris, vous avez du coup ce pôle, j'allais dire brocante, mais et vestiaire. Ces deux pôles-là sont ouverts à tous, tout le temps, du coup. Et du coup, pour ce grand déballage, qu'est-ce qu'il y aura de différent par rapport à d'habitude ? Est-ce que ça marque le début ? Est-ce que...
12: Il y aura déjà plus de place. On peut remercier déjà la municipalité d'Annonay qui met à notre disposition donc des structures type barnum, table, etc. pour qu'on puisse s'installer à l'extérieur. Donc, ça sera à l'intérieur aussi parce qu'il y a des gros meubles qu'on ne va pas sortir à cause d'une manutention un peu trop difficile. Mais donc, tout sera en extérieur avec un espace un peu plus grand. Et puis, il va faire très beau ce week-end-là. Donc, ça sera super. Donc, c'est le samedi 6 juin de 9h à 18h non-stop et le dimanche, le lendemain matin, de 9 à 12, au 15 rue Fontane, et le vestiaire 20 rue Boissy d'Angla sera ouvert uniquement le samedi matin.
11: Ok. Est-ce qu'il y a des choses que j'aurais potentiellement oubliées, oublié de parler C'est possible.
12: Bah, nous, ce qu'on veut vraiment, c'est insister que nos pôles donc de vestiaires et de brocantes, livres et jouets, c'est un ensemble. C'est ouvert vraiment à tout le monde. Hein. Donc tout le monde est invité à venir, pas uniquement les bénéficiaires, parce que vraiment, comme le disait ma collègue Françoise, on est resté quasiment 6 mois sans activité avec les inondations, donc on a été pas mal impacté et on doit repartir après un départ un petit peu difficile. Maintenant, ça reprend, mais on a encore besoin de retrouver une dynamique qui a été un petit peu, on va dire, égratigné avec les problèmes
11: plus pérennes.
12: Voilà.
11: Oui.
10: Alors, on fait un appel aux dons aussi, parce qu'on s'est aperçu qu'il y en avait de moins en moins de dons par rapport aux meubles, par rapport aux vêtements. Donc, c'est normal, on n'a pas fonctionné pendant au moins 8 mois. Donc, les gens sont allés ailleurs. Et maintenant, on fait donc un appel aux dons pour nous venir en aide. Parce que sans tous ces dons, nous, on ne peut rien faire.
11: Eh bien, si vous aimez chiner, que vous voulez... Oui, dites-moi. Non,
12: je voulais juste ajouter quelque chose parce qu'on a mis l'accent sur le grand déballage. Mais il faut savoir que notre brocante est ouverte chaque semaine, le mardi de 14 à 17, le jeudi de 14 à 18 et le vendredi de 14 à 17. Donc, brocante, livres et jouets fonctionnent ensemble. Et le vestiaire est ouvert donc le mardi...
10: Le mardi de 14h à 18h, pardon. Jeudi 14-18 et vendredi 14-18.
12: Voilà, en fait, c'est comme un vide-grenier permanent.
11: Donc, si vous voulez aimer chiner et que vous voulez découvrir, vous aimez bien tout ce qui est brocante et vous appelez vestiaire les friperies potentiellement, c'est l'occasion de venir ou le 6 et le 7 pour le grand déballage ou aller aux horaires que tu viens de nous citer.
12: Si on utilise le mot vestiaire, c'est qu'on n'est pas, comment dire, une boutique, un magasin, on est une association solidaire, donc on emploie le mot solidarité et donc vestiaire pour désigner notre activité.
11: Eh ben, merci à vous deux.
12: Avec plaisir.
10: Merci à vous.
11: Et on se dit à bientôt sur Radio DC.
12: Avec plaisir. Bonne journée à tout le monde.
11: Merci beaucoup.
10: Merci. Au revoir.
11: Au revoir à tous.

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4: Et bonsoir, c'est bonsoir. Sans rancune. Hello. Du mois de mai.
5: Bonsoir.
6: Qu'est-ce qui se passe aujourd'hui? On s'est dit mois de mai, c'est le printemps, le soleil arrive et tout ça. Qu'est-ce qu'on fait? On recommence à bouger?
7: On recommence à bouger, à aller voir des potes.
6: Ouais, comment on bouge? Vous vous déplacez comment, vous?
4: Bah, ça dépend, à pied.
6: En vélo.
4: En trottinette.
7: Pas de vélo. Ah non, pas de trottinette.
6: Trottinette électrique?
4: Ah non,
6: non, on va un peu plus loin, on se déplace en bagnole. Ou ouais. On fait du stop, parce qu'on est aussi dans des endroits où il n'y a pas beaucoup de transport.
5: Oui. On habite en ruralité.
6: Voilà, donc on fait du stop.
7: Et heureusement, il y a des gens qui s'arrêtent.
6: Et qui me prennent en stop. Et des fois, ça arrive quoi?
7: Eh bien, ça arrive, moi, souvent, les gens qui s'arrêtent, qui me prennent en stop, ils me prennent en stop parce qu'ils s'inquiètent pour moi.
6: Et ils s'inquiètent pourquoi? Parce qu'ils te disent, mais... Vous n'avez pas peur?
7: Vous êtes une
6: fille.
7: Il risque de vous arriver un problème.
6: Et là, la réponse d'une pote qui nous écoute actuellement dans le studio, c'est. Ça va avec les statistiques. Et en fait, c'est quand même moins dangereux, a priori, de faire du stop que de se marier. Donc, bon.

0: on est le 10 mai finalement, parce qu'on va pas faire en direct. Ça va être la Pentecôte à notre émission habituelle, donc on va pas l'enregistrer ce jour-là. Et du coup, comme on est un dimanche après-midi, on a été au cinéma hier avec quelques-unes ici. Et on a été voir un film que j'avais proposé, que moi j'ai beaucoup aimé, qui s'appelle The New West. C'est un film western au féminin, avec cette réalisatrice Kate Beecroft, qui est partie dans le Dakota du Sud aux États-Unis. Aujourd'hui, quoi, c'est actuel. Elle a rencontré du coup des personnes avec qui elle a sympathisé, et notamment cette personne qui devient la protagoniste, une des protagonistes centrales du film, et qui joue son propre personnage dans le film, qui s'appelle du coup Tabata Zimiga, qui a un ranch dans le Dakota du Sud, qui élève des chevaux qu'elle vend, qui les dresse du coup. Et c'est un personnage assez fort, avec autour d'elle plein de jeunes qu'elle soutient, qui vivent avec elle, avec sa mère à elle et avec ses enfants, des ados qui traînent et qui ont pris le goût de l'équitation, du dressage, à qui elle a transmis ça, et qui l'aide à élever ses chevaux, et notamment des jeunes filles là, et des jeunes ados qui participent à des rodéos ou à des courses, et entre autres autour de la vente des chevaux. Et moi, ce que j'ai aimé dans ce film, c'est déjà les images, du coup, d'une très belle photographie hyper esthétique, et des paysages du Grand Ouest américain avec des montagnes incroyables, des lumières hyper chouettes, et puis ces chevaux qui courent un peu partout. Et puis cette espèce de famille recomposée avec des liens choisis, quoi. Et ce lien aussi qui est entre la... de mère et fille, entre Tabata et sa propre mère, entre Tabata et sa fille Portia, qui est aussi une jeune avec un sacré tempérament, qui est un super contact avec les chevaux, et qui se trouve un peu en difficulté face à la douleur de sa mère, là, Tabata, qui vit un deuil, qui a perdu son ex dans des conditions assez violentes. Et du coup, il y a ce lien-là, mère-fille, qui est très présent et assez complexe, et qui est bien filmé, et bien, enfin, j'ai trouvé le scénario assez bien écrit. Bon, après, du coup, il y a cet enjeu aussi financier d'arriver à trouver des sous pour faire vivre tout ce petit monde qui vit un peu de bout de chandelle, et qui, du coup, essaye de vendre des chevaux, mais entre le fait que c'est une zone assez pauvre des États-Unis, et puis que en tant que femme éleveuse, elle arrive à vendre ses chevaux moins cher, elle finit par avoir du coup une offre de reprise d'un personnage, du coup d'un éleveur d'un autre état, et à partir de là ça se complique, quoi.
1: Et ouais, on était plusieurs à aller voir ce film hier, c'était une super sortie à la ville, entre guillemets. En tout cas, dans les trucs, moi, que j'ai trouvé super dans ce film, il y a effectivement le lien entre tous ces gens qui habitent ensemble dans ce ranch un peu paumé, dans un endroit hostile, là. Mais le truc qui m'a rendu le film insupportable à des endroits, c'est, j'ai l'impression qu'on nous... c'est toujours cette présence du patriarcat, et où il y a deux figures tutélaires masculines... qui ont une place importante, en fait, alors que tout fonctionne sans qu'ils soient là, quoi. Enfin, je sais pas comment dire. Peut-être j'exagère un peu. J'ai été heurtée à cet endroit-là. Où, du coup, le gars qui est mort il y a un an, là, dont elle est en deuil, il est très présent. Assez vite, il est très présent. Il est là tout le temps. C'est pour lui et grâce à lui et avec lui qu'on fait ça. Et ensuite, ce personnage qui arrive, le richos, qui veut les aider et qui prend la place dans le ranch.
2: Moi, j'ai trouvé que lui est particulièrement détestable.
1: En plus,
2: ça m'a moins dérangé la place de ce John là qui est décédé. Enfin, son absence en fait m'a moins dérangé que ce personnage. Ce personnage-là de cow-boy états-unien qui vient à la rescousse de la femme esselée.
1: La veuve et les orphelins.
2: Ouais, c'est ça. Et en fait, lui, mais il est détestable du début à la fin. Il m'a mis dans une tension.
0: Moi, j'ai trouvé que justement, ça montre ça. Le film, il montre bien le côté au début, on se dit, c'est assez providentiel. Et après, on comprend très vite qu'il...

0: malgré les côtés... on comprend qu'il est, moi je trouve qu'il est il a une forme de complexité, on comprend qu'il a une forme de réparation, qu'il veut les aider et soutenir de manière assez égoïste au final dans un truc de réparation personnelle, mais il y a un truc de quand même avoir envie d'être en soutien et que ce personnage il a aussi un deuil et que voilà, il y a une petite forme de complexité, mais le film montre bien que il se pose en sauveur et que c'est un problème. Et j'ai trouvé que sur ces histoires de patriarcat, il y a quand même le truc de... C'est présent et c'est dénoncé, moi, je trouve. Et notamment, il y a une histoire de témoignage de meufs qui ont vécu des violences autour d'un feu, que j'ai trouvé assez chouette aussi. Qu'elles expliquent ça. Elles sont en forme de vraiment sororité de vieilles meufs autour d'un anniversaire de la mère de Tabata. Et elles racontent leurs histoires comme ça de violence. Et j'ai trouvé ça fort aussi, ce passage. Enfin, ça marque au milieu du film aussi.
1: Oui, je suis d'accord avec toi. Ce passage-là, il est assez puissant. Et je trouve que c'est... Enfin, en fait, c'est le début aussi du basculement un peu vers la fin du film. Et où, moi, ça a commencé à relâcher un peu la tension. Parce que quand même, ce cow-boy-là... égoïste comme tu l'as dit, se place en sauveur, mais d'une manière tellement capitaliste, c'est-à-dire que quand même tout passe par le fric, quoi. Et il arrive et il est riche et en fait et il met ça en avant. Hein, et du coup.
2: Et du coup, il prend une place de leader aussi. Il vient se mettre à des endroits où en fait, ok, tu proposes du fric, mais t'es pas en train de proposer que du fric. Il vient se mettre à un endroit entre les personnages et les habitants du ranch et les chevaux, qui est complètement absurde. Alors que les autres avaient vraiment des liens.
0: Il y a ce truc que c'est pesant quand même. Il y en a qui dénoncent le fait que ça ait pu être un peu pesant à des moments aussi, et de ça, voilà, faut s'attendre à ce que ça remue, et tout le monde n'a pas forcément apprécié à fond le film. Mais enfin, moi, je trouve qu'il y a plein de trucs chouettes, et j'ai vraiment, ça m'a plutôt donné de la force, et j'ai trouvé que ça se résout bien. Et voilà, et en plus, il y a un clin d'œil.
2: Une dédicace
0: donc, à Sans Rancune. À un moment, on ne peut pas dire le contexte parce que c'est vers la fin, mais c'est quand même chouette.
2: Hyper bien. C'est vraiment Sans Rancune, de la même façon que nous, quoi.
0: Bah voilà, du coup, c'était pour donner envie ou pas, en parler un petit peu et dire ce qui pouvait faire lien avec les questions qu'on brasse. Et sinon, du coup, on a des petites actus.
3: Alors oui, moi, j'ai trouvé quelques petites actus, notamment, enfin, trouvées. La première, c'est 6 ans après les révélations de Mediapart, le réalisateur Christophe Rougia, je ne sais pas si vous vous rappelez, il a été condamné, ça y est, et il avait fait appel hein, quand même, ce Gouja, il a osé faire appel. Donc le 27 avril, il a été condamné à 5 ans d'emprisonnement, dont 2 fermes, mais tout ça avec des bracelets, hein, parce que quand même, on ne met pas n'importe qui en prison. Et donc il a été condamné pour avoir agressé sexuellement Adèle Haenel entre ses 12 ans et ses 14 ans, donc c'est une petite peine quand même, hein. On parle de pédophilie, pédocriminalité là. Voilà, donc une immense victoire quand même et un soulagement selon Adèle Haenel, c'est ce qu'elle a dit. Moi je trouve que c'est incroyable que ça ait mis autant de temps et surtout qu'une peine soit aussi légère au final, parce que les années de procès en fait, ça y paye pas quoi. Bon voilà, mais ça on parlera plus tard de toutes ces histoires de justice. Peut-être qu'on fera une émission un jour spéciale. En tout cas, je lui souhaite beaucoup de douceur à présent, et parce que comme beaucoup de procès autour de viol, et ben c'est les victimes qui trinquent encore pendant le procès quoi. Elle a été quand même bien malmenée. Et donc en parlant de violeurs et de justice, et ben je vous propose d'écouter un petit discours de Muriel Robin au Molière. Et voilà, on en reparle juste après.
4: Je suis désolée parce que, en fait, j'en ai rêvé de ce moment, en fait, quand j'étais chez moi à Saint-Étienne et je regardais la télé, puis je voulais qu'on me reconnaisse. Qu'on reconnaisse ma différence. Qu'on me reconnaisse, moi, qui j'étais. On n'avait pas le temps à la maison, alors je me suis dit, là, dans ce métier, oui, on va me reconnaître. On va reconnaître que peut-être j'ai un truc et peut-être que ça va les intéresser. Alors, tout vient à point. Tout vient à point. Et d'où mon émotion très, très, très, très, très forte, vraiment. Et bien sûr, Anne Le Nain. Anne Le Nain, mon épouse, qui m'a permis de grandir et d'être une meilleure personne et qu'on n'est jamais que l'actrice de la femme qu'on est. Peut-être suis-je devenue, au fil du temps, grâce à toi, une meilleure actrice, à savoir. Je t'aime, plus que tout. Merci. Je voudrais juste te dire rapidement quelques mots sur la nouvelle loi sûre dont vous avez peut-être entendu parler. C'est le plaidé coupable proposé par Gérald Darmanin. Elle permettrait à un violeur de négocier sa peine dans le bureau d'un juge, sans procès, en échange d'un aveu. Mais un viol, ça ne se négocie pas. Ça se juge. Les victimes n'ont pas besoin d'une justice plus rapide, mais d'une justice à la hauteur. On ne combat pas une violence massive avec une justice allégée qui simplifie la procédure, mais pas la vie des victimes. Le procès est important pour les victimes et pour la société. Je vous demande donc, monsieur le ministre, s'il vous plaît, d'être à la hauteur de ce fléau et de ne pas infliger aux victimes une seconde peine. N'est-il d'ailleurs pas question, là aussi, d'honneur ? Je vous remercie infiniment.
3: Alors voilà, moi je remercie et salue l'audace de Muriel Robin d'avoir utilisé ce moment qu'elle a attendu quand même toute sa vie en tant qu'humoriste, actrice, pour parler de cette loi. Moi j'en avais pas entendu parler, c'est passé ploup comme ça, elle est passée. Donc en fait, cette proposition de loi, la loi SURE, S-U-R-E, de Darmanin, crotte de chien, va succéder la C, cuvapis, sac à merde, minable... Pardon, je m'égare. Cette loi qui consiste à alléger la peine des violeurs, s'ils avouent leur crime, eh ben, ça va se passer, donc, comme elle le disait, sans procès, dans le bureau du juge. Donc, en fait, avec leur avocat, et les victimes ne seront pas présentes. Donc, on imagine bien que les victimes précaires, on va en prendre plein la tronche, et que tous les violeurs, puisqu'il s'agit de domination quand même, vont réussir à s'en sortir de façon... beaucoup plus légère. Même si les procès, ils sont quand même hyper durs pour les victimes, c'est nécessaire, c'est catharsisant, c'est quand même important. Bon, voilà, une aberration de plus dans ce monde de merde. Mais j'ai une bonne nouvelle. J'en ai trouvé une. Les protections périodiques réutilisables seront remboursées à partir de la rentrée universitaire, donc en septembre 2026. Elles seront remboursées pour les personnes de moins de 26 ans et personnes précaires qui bénéficient de la C2S. Voilà, il n'y aura pas de limite d'âge. Donc on attend vivement que cette loi passe vraiment et soit appliquée. Et on vous donnera des précisions sur comment on procède.
2: C'est ça, moi, ça me fait venir une petite question sur est-ce que tu as su, sur l'application de cette loi, à qui ça s'adresse, est-ce qu'il s'est assujetti à un numéro sur la carte vitale ?
3: Eh ben, je ne sais pas. Ça fera partie des précisions de septembre, parce que, évidemment, que dans le précaire, on entend aussi les personnes qui n'ont pas droit à cette petite carte verte magique. À suivre, mais on pourra quand même l'utiliser. Mais oui, effectivement, ça reste encore... c'est encore pas du tout parfait. Un petit son pour poursuivre, et puis je vous la présente juste après.

0: Et voilà, c'était Eza Yazuke avec Peppa Pig. Donc Eza Yazuke, quoi vous dire, ben c'est une chanteuse, rappeuse, compositrice. Et voilà, elle dénonce en général beaucoup. J'avais déjà passé un titre d'elle qui s'appelait Extrême, où elle dénonçait la levée de l'extrême droite. Et voilà, elle y va pas avec le dos de la cuillère. C'est plutôt pas mal. Elle a repris un nom de comment on dit, samouraï. Le premier samouraï noir. Voilà. Et voilà, bonne combattante et méga punch sur scène. Je vous conseille si vous avez l'occasion. Bon, petite précision par rapport à la loi sur là qui a été adoptée par Darmanin, Crotte de chien, Cuvapis, Gros Minable. Cette loi concerne pas seulement les agressions sexuelles, mais aussi d'autres délits. Voilà.
1: Moi, je voulais vous lire un texte que j'ai écrit rapidement tout à l'heure, qui n'a pas de titre. Mais je crois que j'avais quand même envie de transmettre ça. Donc c'est parti. C'est émouvant le printemps. Les arbres retrouvent leurs feuilles, les prairies retrouvent leurs fleurs, les hirondelles retrouvent leur nid. Ça bourgeonne, ça bourdonne, ça butine, ça chante, ça colore, ça s'anime. Et en moi, il y a un truc qui se ratatine. C'est beau le printemps, mais c'est aussi angoissant. C'est le moment où ça devient difficile de cacher son corps. Le mien est dissonant, même si je suis blanc, mince et valide. Mon corps est poilu, tout dru, et pourrait correspondre à une silhouette masculine s'il ne restait pas accroché à mon torse, deux petits seins qui détonnent. Le printemps, c'est le début d'une période énergivore pendant laquelle les contradictions et les injonctions se livrent une bataille épuisante à l'intérieur de moi. Parce que qui dit printemps dit été qui arrive, et j'aime pas l'été. Si en manif je gueule depuis des années, mon corps, mon choix, mon corps, mes choix, je peux que constater douloureusement que j'arrive pas toujours à les assumer, mes choix. J'aimerais être de celles qui en ont vraiment rien à foutre du regard des autres. J'y arrive des fois, pas toujours, pas tous les jours. Quand je suis à la plage et que je sens les regards appuyés qui passent de mes jambes à mon torse, à ma tête, de mes jambes à ma tête, à mon torse, avec stupéfaction et mépris, j'arrive des fois à en rire. Pas toujours, pas tous les jours. Quand je suis à la plage et que je sens les regards appuyés qui passent de mes jambes à ma tête, à mon torse, de ma tête, à mes jambes, à mon torse, j'arrive des fois à me sentir fort et fier, à ressentir une force incroyable parce que j'emmerde le capitalisme, j'emmerde le patriarcat et ses normes binaires. Des fois, pas toujours, pas tous les jours. Les autres fois, les autres jours, j'ai honte et j'ai un peu peur aussi. Et à chaque fois, toujours, tous les jours, je pense à toutes les personnes qui subissent la violence des regards, la violence des remarques sur leur corps. Je pense à vous tous, pour qui été n'est pas synonyme de liberté, vous qui angoissez tous les jours de comment vous allez vous fringuer. Et j'ai la rage. Promesse à moi-même, continuer de lutter toujours, tous les jours, contre les systèmes oppressifs qui nous pourrissent. Alors, haut les corps.
2: Merci. Merci, et ça fait grave d'écho. Bravo.
0: Hyper beau.
2: Voilà, on va enchaîner. Encore de la mosaïque sans rancune, quoi. Moi, j'avais envie de vous parler d'un recueil de nouvelles écrit par une camarade ariégeoise. Et c'est paru aux éditions du Bout de la Ville, là, très récemment. C'est un recueil de nouvelles qui s'appelle La tête, la première, avec une couverture vraiment très jolie, un dessin comme ça, d'un personnage qui roule un peu sur une patate énorme. C'est assez beau, je trouve. L'autrice, c'est Agnès Lubin. Et je viens juste de le lire assez rapidement dans la semaine, là. C'est des nouvelles qui sont très, très courtes. Et c'est assez surprenant comment... Mais quand je dis très courte, c'est une page Donc un bouquin format un peu classique, genre 12 cm par 20. Ça fait une page et demie, deux pages, trois pages maximum. Et on est embarqué dans son univers tout de suite, quoi, direct. On est là, on est dedans, on est pris dedans. Il y a des échos de personnages qui reviennent. Il y a beaucoup d'enfants. Et c'est un peu comme si c'était... Ça m'a fait un effet un peu comme si c'était progressif sur un truc un peu chronologique que... Au début, c'est des histoires d'enfants, et puis après, c'est des histoires de personnes un peu plus vieilles. Un peu, j'imagine, elles parlent beaucoup au jeu. Il y a des personnages qui sont elles, et puis d'autres pas. Mais voilà, je saurais pas quoi en dire. Je pense que je vais pas en dire des tonnes, mais en fait, ouais, je sais pas. Ça m'a hyper touchée. C'est hyper chouette à lire. Et là, j'en ai choisi une que j'ai envie de vous partager, qui s'appelle Rouler jeunesse, qui est plutôt à la fin du recueil, à la page 100. 101 pour être précis, et qui est plutôt, je trouve assez, moi ça m'a touché sur les trucs de l'âge, voilà. Mais vous allez voir. Allez, on y va ? Hop là, rouler jeunesse. C'est parti, 40 minutes de vélo pour rentrer. C'est une bonne idée de faire le trajet en vélo, ça me laisse le temps de repenser à la journée, à ce que j'ai écrit, aux nouvelles personnes. Parti trop vite, mal évalué la température extérieure, trop couverte, faut y aller souple, pas question de transpirer. J'aurais pas le temps de me changer avant le sinoche et j'ai pas mis de déo. Je mets jamais de déo. Ça tache les dessous de bras des t-shirts. Et puis j'aime bien mon odeur. Mais c'est vrai qu'à la ville, les gens ils sentent le propre. Peau d'échappement. Oh, ça pue par ici. Les odeurs de sueur, de vie, c'est censé pas exister chez les gens. Les gens qui ont l'air d'avoir une douche à la maison. Par contre, les odeurs de lessive, de savon, de déo, de parfum, de gel, de maquillage... Bref, toutes ces odeurs qui puent, ça oui. Les vraies odeurs. Pourquoi elles sont fausses les autres ? Les odeurs corporelles, c'est pour les clodos ou pour la campagne. Alors pas transpirer à vélo. Il est encore un peu loin, il va croiser ma route. 13-14 ans. Pas facile de savoir, j'ai pas mes lunettes, il est assis sur un vélo. Mais il a l'air grand, fin, coupe de cheveux et survêt sans signe particulier. Un collégien, c'est sûr. Le lycéen, il cherche le signe particulier. Le collégien, il fait tout pour l'effacer. Enfin, je crois. C'est encore comme ça aujourd'hui ? Tu crois ? J'accélère, réflexe. Comme Louise quand elle entend les gens approcher dans la côte en rando. J'accélère, entrée avant lui sur la piste cyclable. Elle allonge le pas pour surtout pas se faire doubler. Mon coup de pédale est trop mou, trop distrait, trop tardif. Obligé de m'arrêter pour le laisser passer. Hors de question de me faire traiter de vieille conne. Pardon, je voulais pas te couper la route, dit-elle pour prévenir l'insulte. Parano un jour. C'est pas grave, madame, répond-il presque sourire. Il n'a pas crié le madame, mais j'ai entendu que ça. Ah, le bougre. Il m'aurait dit mémé, ça aurait eu le même effet sur moi. Tant pis pour la transpi, je prends un grand souffle, je baisse la tête pour vérifier. Grand plateau. De toute façon, le dérailleur marche plus, t'es toujours sur le grand plateau, mais c'est pas grave, on est à Toulouse, c'est sûr qu'en Ariège, ce serait pas possible, dans les Asturies non plus, c'était bien les Asturies, les côtes dans les Asturies, mais bof. Mais la mer, les eucalyptus, et Alex, 3 semaines, les côtes, quelle chaleur, l'incendie, le verger, les croquettas, j'ai faim. La boulangerie baignée, goûtée trop tard, ta peau douce la dernière fois, il y avait plus rien à la boulange, tu vas voir si la vieille, elle est pas foutue. N'importe quoi, il t'a pas dit la vieille. Il t'a même pas regardé. Justement, ça, c'est un signe. C'est les vieilles qu'on regarde pas. Mais il a 14 ans. À 35 piges, tu peux être sa mère, et donc pour lui, tu es vieille, ça n'a rien à voir avec ton âge. J'ai pas 35 ans. Depuis combien ? 35 pour aller à 47 ? 12 ans ! Purée, ça fait 12 ans que t'es plus jeune du tout. Mais t'as un bonnet, alors il a pas vu tes cheveux, et sans tes cheveux gris, tu fais pas si vieille non plus. Puis t'en as quoi à foutre d'avoir l'air vieille ? Ah, bravo la féministe ! Elle t'emmerde, la féministe. Tu te parles toute seule, arrête de t'insulter. Ça non plus, c'est pas féministe. Mais ta gueule, la police de la pensée. Je m'en fous d'être vieille, mais je veux pas me faire doubler par un morveux. Ah bah c'est toi qui fais de l'agisme, bravo, n'importe quoi. Ben si morveux, ça marche pas pour quelqu'un de ton âge. Je veux me faire doubler par personne, même pas par un vieux. Ah d'accord, c'est plutôt du validisme alors. Mais j'ai envie de me sentir forte, c'est tout. Forte ou plus forte que les autres. Forte. Et plus forte que les autres. Tu sais très bien que t'es forte, c'est pas parce qu'une collègue t'a mal parlé ce matin que tu dois oublier ta traversée des Pyrénées toute seule comme une grande. Sommet, neige, orage au col du Portillon, grêle, la trouille. Le glacier, s'il faut, il y est plus. Ça fait combien ? 3 ans encore ? Si, encore un peu, faudrait y retourner. C'était beau, le Vignemale. Merde, je transpire, faudrait enlever une couche, mais pas possible. S'arrêter, c'est perdre la course. Bah, pour qu'il y ait une course, il faut être deux, non? On est deux. Mais lui, il joue pas, hein. Il m'a même pas vu. Mal aux épaules. Son sac à dos à lui? Vide. Je croyais que c'était trop lourd, les sacs de collégiens. À l'époque, il était lourd, mon sac. Ça doit être un branleur, il a pas pris ses affaires, t'es trop nul. Il est pas du tout du côté du collège. Et quelle journée, mercredi? Ah oui, y a pas cours, merde. Tu n'auras plus rien à la boulange, t'es sûr? Tarée, cette collègue. 47 ans, je peux me sentir comme si j'avais 7 ans. Elle en a fait des dégâts, cette connasse de maîtresse du CP, c'est sûr. Et ouais, c'était il y a 40 ans quand même. Peut-être que je peux passer à autre chose. En même temps, c'est une manière de rester jeune. Au revoir, madame, lance-t-il en tournant à gauche et en faisant un signe de la main. Elle répond machinalement d'un signe et d'un « Bon mercredi !» Le feu, rouge, pose, quelle conne, même pas mesquin son au revoir. Quelle gourde! Ça gratte dans le bas du dos. Trempé, de l'air frais, voilà, je pue. Alex me dirait « Tu pues ? Mais tu pues pas, moi j'adore ton odeur !» Rien à foutre du ciné, un beignet et retrouver Alex. Et voilà, qu'est-ce qu'on fait? On fait une petite pause musicale, comme ça c'est plus facile. Allez, ciao.

0: Alors voilà, c'était Jenny Bess avec son titre Reality. Donc Jenny Bess, eh ben, chanteuse et elle est aussi actrice. Assez punchy. Voilà, j'ai beaucoup aimé ce titre qui parle de bisexualité, où elle assume clairement sa posture. Elle en fait un titre bien vénère et j'ai trouvé ça très chouette de le passer. Voilà. Vous pouvez la retrouver en duo avec une autre personne. Et ils ont des costumes absolument incroyables qui sont dessinés par la personne qui fait le duo avec elle. Voilà. Et je vais vous parler d'un truc qui n'a rien à voir. Une BD qui s'appelle Voleuse, qui a été écrite par Lucy Bryan. Je ne sais pas si on dit Bryan ou Brion. B-R-Y-O-N. C'est solaire, c'est malicieux, c'est drôle. C'est un premier roman graphique qu'elle fait. Ça parle de Ella, une jeune lesbienne qui va rencontrer, grâce à une situation complètement cocasse, Madeleine, et découvrir un secret qui va les amener à vivre une aventure drôle et pétillante. Voilà, c'est le roman, ça se lit assez vite. C'est en trois couleurs. Chaque page va changer de couleur. Ça va donner une espèce de petite ambiance. Les dessins sont très simples mais précis. Et voilà, c'est une jolie histoire tendre avec des personnages attachants et très sympa. Ça se lit à partir de 12 ans, je dirais. Voilà, jusqu'à 110. Et le titre s'appelle Voleuse. Toi, tu l'as lu aussi, lu ça, hein?
1: Oui, moi je l'ai lu aussi et je veux bien en dire un mot de plus parce que j'ai beaucoup aimé et ce qui m'a emmené, c'est que le scénario est assez surprenant et emmène à des endroits auxquels on ne s'attend pas du tout. Et en ça, c'est extrêmement bien réussi. Au-delà du fait que, comme tu l'as dit, les personnages sont assez attachantes. Et j'ai trouvé aussi que c'était tout en subtilité. Ouais, je crois que c'est le mot qui va bien avec cette BD, c'est que c'est subtil dans les émotions, c'est subtil dans la manière d'aborder tous les thèmes qui sont abordés. Et du coup, c'est une grande réussite pour ça, parce que ça parle de beaucoup de choses, sans en faire des tonnes. Et voilà, donc laissez-vous surprendre aussi.
0: Ouais, carrément, c'est de la délicatesse. Voilà, et on fait exprès, hein, de garder le suspense parce que c'est plein de surprises et que ça vaut le coup de l'ouvrir, quoi. Et ben à toi.
1: Et pour prendre la suite, ça va être beaucoup de lecture aujourd'hui d'ailleurs. moi je vais vous lire je pense un ou deux poèmes de Pat Parker, qui est une poétesse états-unienne noire qui est décédée en 89, qui a milité pour 12 millions de choses et qui est vraiment incroyable. Il y a un recueil qui vient de paraître aux éditions Hystériques et Associés. C'est Noémie Grunenwald qui a fait la traduction de ses poèmes. Et donc, Pat Parker dénonce le racisme, le sexisme. Elle a lutté aux côtés des Black Panthers. Elle a aussi énormément œuvré contre les violences sexistes et sexuelles et l'homophobie. Et elle a fait vraiment des choses assez incroyables dans sa vie. Donc, je vais vous lire un petit poème qui s'appelle « Ma femme n'est pas une dame ». Ma femme n'est pas une dame. Elle ne se faufile pas dans les pièces. Elle y entre et on sent sa présence. Elle ne se fait pas toute petite. Elle occupe l'espace qu'il lui faut. Elle ne consomme pas ses repas. Elle mange et se rassasie. Ma femme n'est pas une dame. Elle est connue pour sa manière de parler d'une voix forte, de se curer le nez, buter sur les trottoirs, parler mal à ses chats, me parler mal, hurler des obscénités aux hommes, peindre des murs, retaper des maisons, trimballer des merdes, jouer au basket, et pour plein d'autres choses inélégantes. Ma femme n'est clairement pas une dame, ce qui me convient très bien, car je suis pas un monsieur. Il y en a un autre que je trouve qui est court et qui est très beau aussi. C'est pour Willis. Quand je te fais l'amour, j'essaie à chaque caresse de ma langue de dire « je t'aime », d'attiser « je t'aime », de marteler « je t'aime », de faire fondre « je t'aime ». Et les bruits que tu fais se déversent. « Oh mon Dieu ! Oh Jésus !» Alors je me dis « et voilà !» Encore un mec qu'on acclame pour les actions des femmes. Et je vais vous en lire un dernier. Un petit dernier. C'était très dur de choisir quoi partager, mais vraiment, je vous encourage à vous procurer ce recueil parce que sa poésie est à la fois si politique et si tranchante que ça fout la patate, quoi. Ce dernier poème que je vais vous lire, du coup, ça s'appelle « À toute personne blanche qui veut savoir comment devenir mon amie ». La première chose à faire est d'oublier que je suis noire. La deuxième chose à faire est de ne jamais oublier que je suis noire. Il vous faut être capable d'apprécier Aretha, mais ne passez pas ses disques chaque fois que je suis là. Et si vous décidez de mettre du Beethoven, ne me racontez pas l'histoire de sa vie. Nous aussi, on a eu des cours de musique. Mangez de la soul food si vous voulez, si vous aimez ça. Mais ne comptez pas sur moi pour vous en cuisiner, ni pour vous indiquer des restaurants. Et si une personne noire vous insulte, vous agresse, viole votre sœur, vous viole, saccage votre maison ou se comporte simplement comme une enflure, s'il vous plaît, ne vous excusez pas auprès de moi d'avoir envie de lui briser les os. Car alors j'en viens à me demander si vous n'êtes pas stupide. Et même si vous pensez vraiment que les noirs sont de meilleurs amanteux que les blanches, ne me le dites pas. Je commence à songer à faire payer les saillies. Pour le dire autrement, si vous voulez vraiment être mon ami, débrouillez-vous pour que ça ne me demande pas de travail. Je suis fainéante, ne l'oubliez pas. Voilà, et pour la suite, une petite pause musicale.

0: Et voilà, vous aurez peut-être reconnu la chanson. C'était les Trash Croûtes. Et du coup, les Trash Croûtes, on adore. C'est des reprises en français de chansons qu'on connaît plutôt souvent en anglais. Et on traduit et ça donne ça. C'est pas mal, finalement. C'est un peu marrant. Et donc là, c'était du coup « Don't Stop Me Now » de Queen, qui est traduit par les Trash Croûtes en « Ne m'arrête pas ». Et voilà, c'était un petit son comme ça à partager avant de, moi, vous parler d'un podcast qui parle de asexualité. C'est une journaliste qui s'appelle Aline Laurent-Maillard qui a fait ce podcast qui s'appelle « Free From Desire. Donc, bon, j'ai pas trouvé la reprise de Free From Desire par les Trash Croûtes, mais c'est pas grave, c'était bien aussi. Et du coup, ce podcast qui s'appelle Free From Desire, ça explore et ça présente la sexualité, donc L'apostrophe. Et je l'ai trouvé super parce que c'est un sujet qu'on parle pas tellement dans tous les LGBTQIA+, voilà, toutes les orientations affectives et sexuelles. Le fait de pouvoir avoir des attirances romantiques ou des désirs sexuels envers des personnes ou pas, ou plus ou moins, ça fait partie de toutes les variantes dans les orientations. Et voilà, c'est aussi quelque chose qui est assez taché de honte parce qu'il y a quand même une injonction au fait quand j'ai l'impression, enfin moi je l'ai vécu assez comme ça dans mon processus mental de bon, alors il y a l'hétérosexualité qui est la norme, et puis après quand on se dit bah finalement il n'y a pas que ça, c'est possible aussi d'avoir des attirances pour d'autres personnes, mais du coup il peut aussi y avoir, et je pense que historiquement il y a eu un peu ça, le fait de revendiquer le fait d'avoir une sexualité libérée pour les femmes, une sexualité libérée pour les personnes homo, donc le fait de revendiquer, de faire du sexe et faire du sexe avec qui on veut, et voilà, et que ça fait partie de se réapproprier son corps et tout ça, et le fait de se dire que peut-être que selon nos processus intérieurs, la manière dont on se vit dans l'espace, dont on a envie de relationner avec les uns les unes et les autres, il n'y a pas forcément cette composante, et c'est pas grave, et qu'il y a plein d'autres manières d'avoir de la sensualité et d'avoir envie de partager de l'intimité avec des gens. Et elle en parle très bien du coup dans ce podcast. Elle parle de ça, de comment elle en est arrivée à se dire asexuelle. Elle se dit aussi aromantique, et elle parle de toutes les possibilités que ça a, du spectre de la sexualité, que tout ce que ça recoupe, mais elle parle aussi de sujets comme le fait d'avoir des relations amicales très fortes et de l'engagement qu'on peut donner aussi dans des amitiés et qui peuvent être aussi une forme d'intimité et de complicité qui des fois est pas toujours si différente de l'engagement amoureux. D'avoir des désirs d'enfant quand on est une femme seule, il y a vraiment beaucoup de sujets qui sont abordés, qui peuvent parler à plein de gens, même quand on se sent pas appartenir au spectre de la sexualité. Et quand, juste pour faire connaître aussi, ça vaut le coup d'y jeter une oreille. Il y a plusieurs épisodes, tous les épisodes sont aussi traduits en anglais. On les retrouve sur différentes plateformes de podcast. C'est une journaliste du coup qui a aussi écrit un livre qui s'appelle Libérée de la masculinité, que je n'ai pas lu, mais le titre donne envie d'aller jeter un œil, de se creuser un peu. Et elle a fait un podcast sur sa PMA aussi qui s'appelle Bienvenue bébé, que j'ai pas non plus écouté, mais peut-être que c'est bien, je sais pas. Et du coup, pour faire une petite introduction au podcast et un avant-goût, j'ai sélectionné un passage d'un des épisodes qui s'appelle Le mot qui sauve. Et donc voilà, je vous laisse avec un petit extrait.
1: Mais revenons au terme de la sexualité. C'est pas surprenant que je l'ai mal compris au début. Lorsqu'il est apparu sur Internet, au début des années 2000, il avait plein de définitions différentes. Certaines personnes, par exemple, souhaitaient que l'asexualité soit définie comme une absence d'attraction sexuelle, mais aussi comme une absence d'activité sexuelle. Pour elles, l'absence de pratique sexuelle était comme une expérience supérieure. Dès le début d'Aven, David Jay et ses nouveaux et nouvelles acolytes se mettent d'accord sur un principe, l'inclusivité. Ils considèrent que l'asexualité fonctionne comme l'homosexualité ou l'hétérosexualité. C'est une orientation sexuelle. Elle indique par qui on est attiré sexuellement. Dans le cas des asexuels, par personne. Et comme l'homosexualité ou l'hétérosexualité, la sexualité ne décrit pas des pratiques sexuelles. Chacun et chacune est libre de vivre sa vie comme elle le souhaite. Si une personne asexuelle veut coucher avec quelqu'un parce qu'elle a envie de se rapprocher de lui ou qu'elle a envie de découvrir le sexe, grand bien lui fasse. David Jay ne veut pas imposer sa vision. Il souhaite laisser les gens décider de ce que ce terme veut dire pour eux.
2: Ce n'est pas à nous de dire à quelqu'un s'il est asexuel ou non. On dit que le mot asexuel est un outil, pas une étiquette. Si ça t'est utile, tu le prends, et si c'est pas un outil qui te convient, tu le changes. Et on respectera le fait que tu aies choisi de faire ça. Je crois qu'on avait créé une très bonne atmosphère, parfaite pour que les gens explorent leur propre identité. On a commencé à recevoir de nouveaux mots, des mots comme « gray sexual » ou « demisexuel ».
1: Une personne grisexuelle, c'est une personne qui peut ressentir de l'attirance sexuelle, mais que de façon rare, vague ou faible. Une personne demisexuelle, elle peut en ressentir aussi, mais uniquement après avoir formé un lien émotionnel fort avec sa ou son partenaire. Ce lien peut être de nature romantique, mais pas seulement. Ces deux concepts, qui s'intéressent à la façon, aux conditions dans lesquelles on ressent de l'attraction sexuelle, m'ont énormément aidé, parce qu'ils m'ont permis de comprendre que la sexualité était fluide, que chaque personne a un rapport à l'attraction sexuelle différent, unique, et que derrière le mot asexuel, il y a une multitude de vécus et de sens. D'ailleurs, dans la communauté ACE, on parle de spectre de la sexualité. Et on utilise le mot « aspect » pour décrire les personnes qui se trouvent sur ce spectre. Après ma relation avec Marie, j'ai une autre partenaire, qui s'appelle Izzy. Avec elle, j'ose pas utiliser le mot asexuel. Mais c'est pas si grave. Quand je lui explique que j'ai rarement envie de sexe avec mes partenaires, elle comprend. Elle connaît déjà un peu le concept d'asexualité. Et sait que c'est pas à moi de m'adapter, mais à nous de trouver la sexualité qui nous convient. À ce moment-là, je réalise que mon asexualité est compatible avec une vie intime. Je commence à revendiquer la sexualité comme mon orientation sexuelle. Progressivement, tout progressivement, j'arrête de lutter contre qui je suis. J'arrête d'essayer de devenir cette femme parfaite qui s'amuse au lit et vit des aventures sexuelles intenses. Et j'apprends à m'aimer vraiment.
0: Et voilà, c'était un petit extrait pour donner un avant-goût de ce podcast que je viens de présenter qui s'appelle Free from Desire de Aline Laurent Maillard. Et voilà, bah c'est fini pour le Sans Rancune de mai. On va juste faire un petit agenda avec les prochaines dates pour terminer. On peut commencer par, si vous nous écoutez, du coup, jeudi 14 mai, on a quelques premières dates.
3: Alors, il y aura à Saint-Julien-Mont-la-Molette, à l'usine Perrier. Vous trouverez un festival de danse qui commence le 14, qui finira le 17, et qui c'est une édition sur la transmission. Voilà, où il y aura diverses disciplines et performances entre art visuel et performatif. Chaque création prend vie dans un dialogue avec l'espace. Voilà, donc pas mal de danseurs, danseuses et voilà, c'est la deuxième édition. Je vous y invite. C'est un peu bouleversant, c'est un peu beau, même très beau. Et voilà.
4: Ensuite, dans ce week-end, donc vous pouvez alterner entre Saint-Julien, le Festival des Cinq, et le Festival de l'Usine des Cinq, et sur Annonay. Du coup, le 15 mai, c'est la journée, alors on va pas dire anniversaire, mais journée de commémoration de la Nakba palestinienne, qui est, je crois que c'est 1948, mais je suis toujours assez nulle en date. C'est du coup la Nakba, c'est la catastrophe, c'est le moment où les habitants habitantes de Palestine ont été expulsés de leur village et ont dû partir. Et voilà. Et donc il y a une proposition de rassemblement le vendredi 15 mai. À Annonay, sur le pont Vaugelas, il me semble que c'est dans l'après-midi, peut-être c'est vers 16-17h, en fin de journée, quoi. Sur ce du boulot, allez-y. Et il y a un rassemblement le samedi matin à 10h sur le marché, un peu une classique samedi 16 à Annonay, toujours. Donc, voilà, la Palestine, toujours. Et, qu'est-ce qui se passe aussi le 16? Ça dépend si vous êtes un peu plus dans le sud. Il se passe que aussi à Valence, ça commence le mois des fiertés un petit peu en avance, donc c'est la Pride de Valence. samedi 16 mai. N'hésitez pas, hein. Il y en aura d'autres, on en parle plus tard.
0: Et oui, justement, la prochaine date, ce sera le samedi 6 juin. Il y a peut-être des trucs entre, mais on n'a pas retrouvé des dates qu'on s'est dit qui pourraient rentrer dans cet agenda. En tout cas, le 6 juin, du coup, c'est le premier samedi du mois. C'est le rendez-vous du collectif LGBTQIA+ d'Annonay. Mais comme c'est aussi le jour des Prides de Saint-Étienne et d'Aubenas, dans l'après-midi, c'est très probable qu'on avance le rendez-vous du collectif. Donc, si vous avez envie d'en savoir plus, n'hésitez pas à nous contacter sur... les contacts que vous pouvez retrouver sur internet, qu'on remettra sur la page de l'émission. Et puis juste après le 6, il y aura le dimanche 7. Et du coup, le dimanche 7, il y a la grande gala de la scène ouverte de Saint-Julien-Molin-Molette avec une participation de toutes les personnes bienvenues pour faire un peu toute forme de scène libre, enfin toute forme d'expression libre, de spectacle vivant. Et c'est à 18h30 et depuis quelques éditions, c'est en soutien à des associations, des collectifs, et il se trouve qu'on a la chance ce soir d'avoir une personne du collectif pour qui c'est en soutien le 7 qui va pouvoir nous en parler.
5: Cette fois-ci la Grangolade, tous les fonds de la buvette et de la cantine seront versés à une association qui s'appelle le Bercail à Saint-Julien-Molin-Molette. Et le Bercail, c'est un lieu d'accueil vacances et week-ends pour des enfants de foyers, de MEX, de foyers, de l'aide sociale à l'enfance. Et on fait aussi certains accueils solidaires d'enfants qui sont pas du tout dans les circuits protection de l'enfance, mais qui ont bien besoin de partir en vacances aussi. Voilà.
0: Et n'hésitez pas à venir à cette gringolade pour participer, regarder et puis soutenir du coup le Bercail. Du coup, ça démarre à 18h30 et ça sera sans doute au Calvaire avec repli à l'Essainte-Julie si jamais il pleut.
3: Et la bonne soirée à vous.
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0: Entrez, entrez. 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

0: Bonsoir à tous, bonsoir à toutes. Vous êtes à l'écoute de l'émission de L'Envolée sur Radio Fréquence Paris Pluriel en région parisienne. Cette émission a été enregistrée hors les murs. Elle sera diffusée pour la première fois le vendredi 27 mars 2026. Voilà. Et elle sera ensuite rediffusée sur une quinzaine de radios associatives amies en France. On les salue et on les remercie au passage. L'Envolée, c'est quoi ? L'Envolée, c'est une émission de radio et un journal contre toutes les prisons qui donne la parole en priorité aux premiers, aux premières concernées et à ceux et celles qui dénoncent le sort qui leur est fait et qui se mobilisent. Voilà, donc pour commencer, je vais vous rappeler les contacts de L'Envolée parce que notre émission et notre journal sont construits sur ce que vous nous envoyez, donc avant tout des lettres par la poste et oui à l'ancienne. Donc n'hésitez pas à nous écrire à l'envolée-fpp 1 rue de la Solidarité 75 019 Paris. On n'est pas complètement que à l'ancienne, vous pouvez aussi nous appeler, laisser un message sur le répondeur ou des textos au 07 53 10 31 95. Je répète, 07 53 10 31 95 et vous pouvez essayer aussi de nous contacter sur Signal. Voilà, vous pouvez aussi nous contacter par email à contact@l'envolée.net. Donc l'envolée, c'est tout attaché sans accent, .net. Et puis vous pouvez aussi nous retrouver sur le site internet l'envolée.net où vous retrouvez toutes nos émissions de radio, nos journaux et différents articles, des lettres de prisonniers et de prisonnières, etc. Voilà, vous pouvez aussi nous retrouver sur Instagram l'envolée journal. Voilà. Aujourd'hui, ce qu'on va faire, c'est qu'on va présenter le dernier numéro du journal L'Envolée. Donc, c'est le numéro 64 qui est sorti en janvier 2026. On a un peu traîné, ok. On va vous présenter ce numéro du journal. Donc, je rappelle que ce journal, il coûte 2 euros et il est disponible dans pas mal de librairies et autres points de vente en France. Vous trouverez la liste sur notre site internet. Mais surtout, ce journal, il est destiné aux prisonniers et prisonnières. Il est gratuit pour les prisonniers et prisonnières. Et donc, on l'envoie sur simple demande. Il faut bien nous en faire la demande. On l'enverra pas si on n'est pas sûr que vous le voulez. Et l'intérêt et le but, c'est vraiment de faire circuler la parole des prisonniers et prisonnières par la radio, mais aussi par ce journal. Donc c'est très important qu'il soit lu et qu'il circule. Et si vous n'êtes pas enfermé et que vous le voulez, vous pouvez vous abonner à l'Envolée pour 15 euros. C'est un abonnement de soutien. Voilà, donc ce soir, on va vous présenter le journal. Et ce qu'on va faire, c'est qu'on va prendre toute l'émission pour vous présenter ce numéro du journal. Si jamais vous n'avez pas pu le recevoir et le lire pour X raisons, mais que vous pouvez l'écouter en direct à la radio ou en téléchargeant le podcast sur le site de l'Envolée, eh ben vous aurez une écoute d'un peu du journal quasiment complet. Donc on s'excuse par avance, c'est pas toujours les émissions les plus fun que d'écouter une émission où c'est que des lectures. Mais voilà, on espère quand même que ça vous intéressera. Et n'hésitez pas bien sûr à réagir. On rappellera les contacts à la fin de l'émission. Voilà, on ne va pas lire tout le contenu du journal, mais on va quand même vous en lire une grosse partie. On commence avec l'édito. Comme dans tout numéro du journal, on commence par un édito où on vous dit un peu ce qu'on pense de l'actualité.
1: Ça fait mal ? C'est normal. Quand les flics cagoulés de l'ICE, qui raflent les exilés dans les rues états-uniennes, abattent deux personnes blanches venues protester, la gauche s'alarme de la fascisation de l'autre côté de l'Atlantique, la droite déplore les excès mais pas la méthode, et les fachos de chez nous ne voient pas le problème. En tout cas, tous font comme si Frontex n'était pas l'équivalent européen de l'ICE, avec ses agents qui coulent des embarcations, causant des centaines de morts par noyade depuis 2004. La violence, d'abord, surtout raciste et dirigée contre les étrangers et étrangères, s'étend à toujours plus d'indésirables et se transforme même en argument de vente. Du coup, les tortionnaires, militaires, flics, matons, miliciens, deviennent les héros d'un sadisme revendiqué par les politiques et les éditorialistes réactionnaires. Un membre du Conseil d'État peut déclarer à la télé « C'est compliqué de se débarrasser de tous les asociaux qui sont au QTF. Il faut organiser, comme fait Trump avec l'ICE, de grandes rafles un peu partout. Là, on franchit un cap. Ça fait mal ? C'est normal. » En prison, avec l'ouverture de quartiers de lutte contre la criminalité organisée, QLCO, à Vendin-le-Vieil et Condé-sur-Sarthe, on passe aussi un cap dans l'horreur carcérale. Pas d'UVF, peu d'appels téléphoniques, pas de confidentialité des courriers aux avocats et pas de contact physique avec les proches à cause des parloirs hygiaphones. Tout pour couper les prisonniers du monde. En plus d'intensifier la torture blanche, cet isolement laisse les mains libres aux matons. Et au mitard du QLCO de Condé, le matin, les prisonniers entendent des matons gueuler « Ici, c'est chez nous, ici c'est le Troisième Reich, les nazis, c'est nous. » Alors là, du fin fond des prisons, on sent bien que le fascisme est déjà là. Beaucoup de médias se félicitent à longueur d'antenne des traitements inhumains infligés aux prisonniers, prisonnières, et le sort fait aux personnes enfermées au QLCO est carrément élevé au rang de vengeance légitime. Celle des honnêtes gens contre les indéfendables. Au-delà des QLCO, entre les fouilles XXL lancées fin 2025 et le plan zéro portable en prison début 2026, qui finance à coups de millions des portails à ondes millimétriques, des brouilleurs, des filets anti-drones, etc., l'offensive générale continue et les médias se régalent. « Nous ne sommes pas faits pour la prison, nous ne sommes pas des animaux », déclare Pépère à la télé, un sale riche ému par les 20 jours de tôle de Sarko. En disant que la prison n'est pas faite pour les bourgeois, il affirme en fait que les prisonniers, prisonnières et toutes celles et ceux qui pourraient le devenir sont des bêtes et qu'on peut les brutaliser. Malheureusement, sur ce dernier point, il n'a pas tort. Les personnes incarcérées, en particulier dans les cellules mortifères du mitard, en font chaque jour la cruelle expérience. Il faut prendre la mesure du niveau de férocité qui règne dans les QLCO, et de l'incidence qu'elle a sur l'ensemble des détentions, et donc de la société. L'État et ses défenseurs se sont employés à refermer les brèches ouvertes par les luttes passées. Leur transmission est limitée, dedans comme dehors, par l'individualisation et l'isolement qui entravent les mobilisations collectives. Qui se rappelle des luttes des années 2000 dans les QI ? Pourtant, même dans les oubliettes modernes que sont les QLCO, les prisonniers parviennent à s'organiser et à faire sortir des communiqués. Dans ce numéro, en mettant en avant les échos des luttes qui parviennent à franchir les murs de ces nouveaux quartiers, on veut montrer leur importance et inviter à soutenir ces combats. Il est d'autant plus nécessaire de diffuser cette parole collective qu'il est difficile et dangereux pour les personnes enfermées de la faire sortir. Big up à toutes les prisonnières, tous les prisonniers et à leurs proches. Force, courage et détermination à celles et ceux qui se bagarrent malgré tout à l'intérieur, et il n'y a pas d'arrangement.

Alors, je vais maintenant vous faire lecture d'un autre article qui est paru dans ce numéro 54 du journal L'Envolée et qui s'intitule « La fabrique de la culpabilité terroriste. Compte-rendu du procès de l'attentat de Condé-sur-Sarthe ». En juin dernier, aux Assises spéciales antiterroristes de Paris, L'Envolée a suivi le procès de l'attaque du 5 mars 2019 à la prison de Condé-sur-Sarthe. Un attentat revendiqué par Michaël Kiolo au nom de l'État islamique, une organisation dont l'idéologie totalitaire est à l'opposé de nos orientations. La décision d'assister à son procès a été prise peu avant l'ouverture des quartiers de lutte contre la criminalité organisée, QLCO, de Vendin et Condé. C'était l'occasion de mesurer le durcissement des conditions de détention à Condé sur plus de 10 ans, et de décrire ce qui se passe lorsque les logiques ordinaires de la justice sont poussées à l'extrême dans le cadre de l'antiterror. Le 5 mars 2019, Michaël Kiolo et Anan Aboulana, sa compagne, ont attaqué au couteau et blessé 2 surveillants dans une unité de vie familiale, UVF, avant de s'y retrancher pendant plusieurs heures. Lors de l'assaut, Anan Aboulana a été abattu par le raid. Quelques semaines plus tard, 4 autres prisonniers enfermés au quartier Maison Centrale 2, QMC, avec Michaël Kiolo, ont été placés en garde à vue et inculpés pour association de malfaiteurs terroristes. Le dossier repose largement sur des écoutes du Gourbi, une petite salle de convivialité où les prisonniers peuvent se réunir, et sur des notes consignées dans le logiciel Genesis. Au terme de 5 semaines d'audience, le verdict est glaçant. Michaël Kiolo a pris la perpétuité incompressible. Pour complicité d'assassinat et association de malfaiteurs, Abdelaziz Fad a pris perpète avec 30 ans de sûreté. Yacine Meraï et Nabil Ganed ont pris respectivement 12 et 20 ans pour association de malfaiteurs. Un seul accusé a été acquitté, Jérémy Bailly. Kiolo et Fad ont fait appel. Bailly sera rejugé sur appel du parquet. Même les indéfendables le disent. Kiolo a revendiqué son acte au nom de l'État islamique et l'administration pénitentiaire s'est servie de ça pour évacuer la dénonciation des violences pénitentiaires par les accusés. Son discours mortifère ne doit pas nous empêcher de l'entendre sur l'horreur de la prison, également décrite par les autres accusés qui ne se sont pas revendiqués de l'État islamique. Il a raconté son arrivée en maison d'arrêt à la barre. Je demande d'aller à la douche, les surveillants arrivent cagoulés, casqués et me font une fouille à nu. Le code pénal, ils le balayent à coups de pied. Ils fouillent à nu tout le temps. Ils s'en foutent de la loi. Puis on me met dans une cellule de force, un trou à rats. La définition même de l'emmuré vivant. Ça fait écho à un tas d'autres histoires racontées par des correspondants de L'Envolée. Chaque fois que les accusés ont dénoncé les conditions qui leur sont faites, le tribunal les a renvoyés à leur djihadisme, réel ou supposé. Dans sa plaidoirie, l'avocat de l'ancien directeur de Condé s'est étranglé. « Ce débat indécent sur la paix n'a pas lieu d'être. C'est un discours militant qui a été imposé pendant tout ce mois. C'est honteux. Ici, ce n'est pas la prison du Salvador. » D'ailleurs, les procs et la paix se sont égosillés sur le fameux « humanisme » entre guillemets de Condé. Réputé pour ses UVF et la facilité d'y obtenir des aménagements de peine. Un paradis carcéral. Rien à voir avec les récits des prisonniers qui ont parlé de véritables QHS modernes dès leur ouverture en 2013. Les accusés sont des longues peines. Tous ont fait des années d'isolement avant l'attentat, puis pendant les 6 ans de l'instruction. Tous ont décrit les effets de l'isolement sur le corps et l'esprit. Et dit comment la religion peut parfois être le seul moyen de ne pas craquer. Ils n'ont connu que la prison, où tous sont entrés très jeunes et ont tourné de centrale en centrale, ce qui a pas mal détruit leurs liens familiaux. Criminaliser l'ordinaire. L'accusation d'association de malfaiteurs terroristes était largement fondée sur la criminalisation de pratiques pourtant banales en prison. Les sports de combat à plusieurs? Un entraînement pour l'attentat. Les dons de vêtements? Une manifestation de lien d'allégeance. Les discussions à voix basse? Une planification de l'attentat.
Dans la bouche des procs, tous les gestes les plus ordinaires en prison sont cités à charge. Or, le sport est souvent une des seules activités possibles. Les prisonniers en galère doivent compter sur la solidarité pour se vêtir et, la plupart du temps, chuchoter est le seul moyen d'avoir un peu d'intimité. Le parquet a longuement spéculé sur un club des cinq djihadistes, pourtant rassemblé par l'administration pénitentiaire elle-même en collant tous les prisonniers étiquetés comme radicalisés dans la même aile. En se basant sur les renseignements consignés dans le logiciel Genesis, l'accusation reprochait aux accusés de s'être parlé et d'avoir pratiqué ensemble diverses activités, sport, Xbox, atelier. Comme Merail l'a dit au juge d'instruction, « Si on me met dans une aile avec vous, je parle avec vous. » Les compagnes des prévenus ont aussi été placées en garde à vue par le parquet antiterroriste. Certaines ont été accusées de faire partie de l'association de malfaiteurs terroristes avant d'obtenir un non-lieu. On a reproché à l'une d'elles d'avoir accueilli d'autres compagnes de prisonniers dans son appartement d'Alençon avant les parloirs. Or, comme les tôles sont loin de tout, héberger d'autres proches de prisonniers quand on vit près d'une prison, c'est très courant. L'accusation d'association de malfaiteurs terroristes n'a pas été établie sur la seule base de faits tels que la préparation et la participation à l'attentat ou le fait d'en avoir eu connaissance. Elle reposait largement sur des éléments de personnalité, entre guillemets. Idéologie supposée, relations avec des djihadistes, amitié avec les autres prévenus. Pour justifier la perpétuité pour Fad, il a suffi à la juge de parler des clés USB, de la pratique d'un sport de combat et de précédentes tentatives d'évasion. Et puis de sa suradaptation à la détention. Étonnante, il est vrai, au terme de 20 ans de prison. Le contraste entre ces éléments et la lourdeur de la condamnation est une effrayante illustration du caractère particulièrement sévère de l'antiterro qui pousse encore plus loin les logiques brutales de la justice. Des perspectives bien flippantes. Ce procès nous a permis de faire un retour sur le durcissement des conditions de détention du centre pénitentiaire de Condé-sur-Sarthe. Un cap a été franchi en 2016 avec l'arrivée du nouveau directeur, Jean-Paul Chaput, envoyé là pour serrer la vis. L'attentat de Michael Chiolo a été suivi d'un blocage massif de la prison par les matons. Pendant 3 semaines, elle a été gérée par des héris cagoulés et les prisonniers ont vécu un enfer. Pas de promenade, pas de parloir, pas de contact avec les proches à part de rares minutes de téléphone à la cabine. Pas de cantine, une seule gamelle par jour, comme nous l'ont raconté des prisonniers qui ont lutté contre ce mouvement. À l'époque, les matons ont gagné des gilets par lames, des matraques télescopiques, des lacrymos pour les gradés et l'autorisation de palper les proches à l'entrée du parloir dans toutes les prisons. À Condé, ils ont obtenu la suppression des gourbis que les prisonniers avaient arrachées par la lutte, mais aussi le premier portail à ondes millimétriques des prisons de France, un équipement en voie de généralisation rapide dans plein de tôles. 7 ans plus tard, avec les QLCO, une nouvelle étape est franchie dans la surenchère sécuritaire et dans l'ultra-violence infligée aux prisonniers et à leurs proches. Voilà, en complément de cet article sur le procès de l'attentat de Condé-sur-Sarthe, je vous lis un encart au sujet de Genesis, un outil pour la fabrique de la culpabilité. Au procès, tout le champ du renseignement pénitentiaire a été mobilisé pour faire exister l'association de malfaiteurs terroristes. Pose de micros dans les cellules et le gourbi, écoute téléphonique des prisonniers et de leurs proches, sonorisation de parloirs. L'accusation s'est aussi beaucoup servie de Genesis, la base de données regroupant des informations collectées par l'administration pénitentiaire sur chaque prisonnier. Elle est alimentée par les agents de l'AP qui y notent aléatoirement, mais surtout très subjectivement, des choses comme les amitiés, les présences aux ateliers et le comportement des prisonniers. Les fiches sont blindées d'infos, en particulier sur les DPS, détenus particulièrement signalés, dont les matons sont tenus de remplir la fiche chaque jour.
suffit qu'il y ait des rumeurs ou qu'un maton t'ait dans le viseur pour qu'il écrive n'importe quoi dans le logiciel. Et une fois que c'est dans Genesis, c'est vrai. Interrogé par la juge sur le fait qu'il avait dit que M. Chiolo était un suiveur de FAD, décrit comme le meneur, un cadre de la direction de Condé a répondu oh, « Je le sais grâce à Genesis », avant d'ajouter « Tout me vient de Genesis et du renseignement pénitentiaire. Personnellement, je n'ai rien vu. » Ça suffit pour prendre perpète. Un autre encart dans cet article sur le procès de l'attentat de Condé-sur-Sarthe, perpétuité incompressible et allongement des peines. Michael Chiolo a été condamné à la perpétuité incompressible avec période de sûreté illimitée. C'est la première fois qu'une personne est condamnée à une telle peine sans avoir tué. Concrètement, ça veut dire qu'il restera en prison à vie. Comme la Cour européenne des droits de l'homme estime qu'il faut tout de même leur laisser un « droit à l'espoir », entre guillemets, les prisonniers et prisonnières peuvent demander que la période de sûreté soit levée au bout de 30 ans. Même en cas d'acceptation, ça leur permet seulement de solliciter un aménagement, sans garantie. La peine de mort a été abolie en 1981. La peine la plus lourde était alors la réclusion criminelle à perpétuité assortie d'une période de sûreté de 30 ans. En 1994, la période de sûreté illimitée est instaurée pour s'assurer que les gens restent vraiment en prison à vie. D'abord réservée aux meurtres d'enfants avec viol, torture ou actes de barbarie, elle a été étendue en 2011 aux meurtres sur personnes dépositaires de l'autorité publique, puis aux crimes terroristes après 2015. Depuis 1981, les peines n'ont fait que s'allonger. La part des peines criminelles de plus de 20 ans était de 8% en 2000, 25% aujourd'hui. De plus en plus de personnes sont condamnées à des peines trop longues pour sortir autrement que les pieds devant. C'est ce qu'ont rappelé de longues peines à l'occasion des 40 ans de l'abolition de la peine de mort. Dans le livre « La peine de mort n'a jamais été abolie ».

0: Voilà, on vient d'écouter un morceau de Akissa qui s'appelle La pire des chaînes. Je vous rappelle que vous êtes toujours à l'écoute de l'émission de L'Envolée du vendredi 27 mars 2026 sur Radio Fréquence Paris Pluriel en région parisienne, puis rediffusée sur d'autres radios associatives en France. Je vous rappelle aussi que cette émission est entièrement consacrée à la présentation et la lecture du journal L'Envolée numéro 64. Alors on va continuer. On va continuer avec une lettre qui est publiée dans ce numéro du journal. C'est une lettre qu'on a déjà lue dans l'émission de L'Envolée en novembre 2025 et on va vous en faire relecture. Donc je reprécise quelques précisions sur cette lettre. Donc c'est une lettre de Claudette, la maman de Patrice, qui est enfermée depuis 46 ans, qui a donc été baladée dans une bonne partie des prisons de France, qui est aujourd'hui incarcérée à la centrale de Moulins, où il se bat pour être affecté en centre de détention, en CD, pour espérer pouvoir un jour préparer sa sortie. Donc il a obtenu les avis favorables du Centre national d'évaluation, de la direction de Moulins, pour un transfert en CD, et pourtant le bureau de gestion de la détention rejette cette demande.
1: Donc il y a deux lettres en fait que je vais enchaîner. L'Envolée. Merci de donner la parole aux détenus, tous dans la même galère. Je me permets de vous écrire la galère que vit mon pauvre enfant Patrice, incarcéré à Moulins depuis 7 ans, avant Muret, Saint-Martin-d'Ré, Arles, etc. Comme je comprends Skeeter qui est lui aussi à Moulins, dans la plus pourrie de toutes les tôles de France, car disciplinaire à l'extrême. Il est à l'étage fermé, incroyable ce qu'il y vit chaque jour. En 1981, à 18 ans et 3 jours, il a pris une réclusion criminelle à perpétuité pour le meurtre d'une sœur à Saint-Avold. Jamais prouvé. Sur celle-ci, il a fait 26 ans sans ressortir, de 1981 aux assises à 2007, mais il a été incarcéré de suite en 1978. Il est ressorti en 2007, pas préparé à affronter une nouvelle vie dehors, et a pris 8 ans au tribunal correctionnel de Toulon en 2008. Actuellement, il en est à 17 ans depuis 2008, sans rien avoir eu de nouveau depuis tout ce temps. Ce qui lui fait 49 ans enfermé. Il est considéré comme le plus dangereux détenu de France et de Navarre. Il les a toutes faites pour savoir que Moulins, c'est la plus pourrie de toutes. En plus, il est à l'étage fermé. On le fait aller à la douche et revenir au plus vite pour l'enfermer en cellule. Il y est allé 4 fois au CNE, avec à chaque fois un dossier en or où il est dit qu'il doit aller dans l'immédiat en CD pour y préparer sa sortie. Il était marié depuis 21 ans, son épouse est décédée en 2011, et il n'a pas pu aller sur sa tombe, et depuis, il n'a même jamais pu s'y recueillir, il ne sait pas où elle est. En 2014, cela a été la même pour son frère, qui a traîné 5 ans un cancer, et il n'a pas pu le revoir, malgré les certificats des spécialistes. Il a 65 ans, et moi 86. Je suis très malade, et je sais que je ne le reverrai pas. Ils le gardent sans motif valable, et nous l'ont écrit. Ils sont déconnectés de la vie. Il a fait maintes demandes de transfert pour rapprochement familial, tous refusés. Car ils n'ont pas toute leur tête. Le pire, c'est que nous ne pouvons rien dire contre cette injustice cruelle, inhumaine, car justice, en France, ne veut rien dire. C'est de là. Il ne sort pas, car il purge sa réclusion criminelle à perpétuité qu'il n'avait pas terminée en 2007, après avoir fait 26 ans, pour eux. Regardez les mensonges qu'il m'envoie par courrier, dommage que le ridicule ne tue pas. Vu ce gouvernement de merde depuis des années, en plus avec Darmanin à la justice, c'est l'esclavage complet pour les détenus. Je les maudis tous, car ce sont des lâches. Que leur ai-je fait, et lui aussi, pour faire de nous deux martyrs, car il y est à vie et nous le vivons tous les jours. Vu comme il est considéré, il s'attend à être transféré à Vendin-le-Vieil. Tout ce gouvernement est pourri de chez pourri, mais ils s'en sortent tous. Encore une de plus ce jour avec Rachida Dati. Donc là, je vais vous lire la deuxième lettre. L'Envolée, je vous ai écrit fin juillet, mais ma lettre n'est partie que le 1er août, car étant avec de gros problèmes de santé, je ne peux plus faire grand-chose quand je veux, mais quand je peux. Toujours est-il qu'il n'y a que quelque temps que votre lettre m'est revenue, donc je me permets de vous la retourner. J'étais encore la semaine dernière de jour aux urgences, à la suite d'un test d'effort qui a mal tourné, plus tout le reste. Depuis ma lettre, rien n'a changé pour mon fils. Il est toujours enfermé dans sa cellule à Moulins, et n'en ressortira jamais. Ce midi, je regardais les infos à la télé, car il y avait un grand événement. Le verdict sur Sarkozy est tombé. Eh bien, celle-là, elle ne m'a absolument rien fait. S'il y avait plus souvent des sanctions prises sur tous ces politiques qui ne valent rien, la justice serait peut-être plus juste. Mais si justice, justice veut encore dire quelque chose, pour moi, rien. Pour moi, je pense que c'est le ministère le plus pourri de tous, où ils font ce qu'ils veulent, sans savoir ce qu'ils font, car ce sont les seuls à ne rien connaître. Je ne sais pas si vous êtes déjà allé au CP de Moulins, Mais si vous pouvez y aller sans prévenir, vous verrez quelle misère il y a pour ceux qui y sont incarcérés. C'est incroyable. Hier, mon fils avait rendez-vous avec la SPIP. Ils en ont profité pour fouiller sa cellule. C'est ainsi toutes les semaines, c'est leur plaisir. Ils n'ont rien trouvé. Ils n'ont jamais rien trouvé. Mais c'est le plaisir par tous les moyens de l'emmerder et ça dure là-bas depuis 7 ans. Je pourrais vous écrire un livre sur ce qui s'y passe, mais à quoi bon ? Ils sont nés pour faire ce métier, qui est le plus bas de la terre. Merci de lire le désespoir d'une maman à qui l'on a pris son enfant, dans le but de ne jamais lui rendre, avec remerciement. Claudette.
0: Et voilà, on va continuer la présentation de ce numéro 64 du journal L'Envolée. Donc là, on va procéder à la lecture d'un gros article qu'on a rédigé sur les QLCO, quartiers de lutte contre la criminalité organisée.
2: QLCO, à qui profite le crime ? Premiers échos de Condé et Vendin. Début 2025, Darmanin a annoncé la création des quartiers de lutte contre la criminalité organisée, QLCO, et les a inscrits dans la loi dite narcotrafic. 6 mois après l'ouverture du QLCO de Vendin-le-Vieil et 3 mois après celle de Condé-sur-Sarthe, des informations concrètes commencent à sortir sur la réalité de ces endroits et sur leurs véritables fonctions. Les QLCO servent les intérêts de toute la chaîne pénale, ceux du ministre évidemment, mais aussi ceux des juges et des enquêteurs, des matons et de leurs syndicats, et puis de l'administration pénitentiaire. Pendant ce temps, les prisonniers et leurs proches font les frais de ce régime de détention épouvantable. Bienvenue au Far West. Pour se faire entendre, dans le saloon de la démocratie, suffit de tirer 2 coups au plafond, explique le petit shérif. Plus qu'une mauvaise blague, c'est une stratégie politique. Les annonces outrancières permettent d'obtenir moins, tout en donnant l'impression d'avoir négocié. Le cow-boy a d'abord exigé que les prisonniers soient placés au QLCO pour 5 ans. Et quand les parlementaires ont finalement voté un placement d'un an, il a pu ricaner. On s'en fiche, puisque c'est renouvelable. La création des QLCO sert la communication du ministre dans sa course à la présidentielle. Ça fait maintenant plus d'un an que L'Envolée raconte comment Darmanin fait sa campagne sur le dos des prisonniers et prisonnières, avec l'interdiction des activités ludiques et la chasse au téléphone portable. Ces nouveaux quartiers, c'est sa vitrine, le symbole du message de fermeté qu'il veut incarner. Et c'est pas fini. Il accélère encore la cadence avec l'annonce de l'ouverture de nouveaux QLCO à Aix-Luynes, Valence et Réau dès 2026. Les juges d'instruction se frottent les mains. Derrière le nom mensonger de loi contre le narcotrafic se cache un outil pour enfermer la criminalité organisée, ce qui revient en fait à la quasi-totalité des délits et des crimes, pour peu qu'ils soient commis à plusieurs. On a vite fait de se retrouver avec une association de malfaiteurs sur le dos, ou une circonstance aggravante de bande organisée. Les prisonniers du QLCO sont sous le coup de diverses accusations et condamnations, du trafic de stupes au banditisme, en passant par le vol de voitures. Ça causait des 100 plus gros narcos, mais au bout du compte, il suffit d'être soupçonné d'entretenir des liens avec tel ou tel réseau, ou même juste avec l'extérieur, pour être envoyé à Condé ou à Vendin. 80% des prisonniers en QLCO sont en détention provisoire. La fonction de ces quartiers est avant tout de faire avancer les instructions en poussant les prévenus à cracher le morceau. Ce dispositif est inspiré du statut de repenti, tel qu'il est pratiqué dans les prisons italiennes, sous le régime 41 bis. Pour en sortir, il faut balancer et mettre quelqu'un à ta place. Jusqu'ici, peu utilisé en France, le statut de collaborateur de justice a d'ailleurs été élargi par la loi dite « narcotrafic ». Les QLCO deviennent ainsi un maillon central de l'appareil judiciaire. Il s'agit de faire subir des conditions horribles aux prisonniers pour leur arracher des aveux. Les matons font ce qu'ils veulent. Le QLCO est aussi un cadeau fait aux matons qui ont désormais les coudées franches. Tout le savoir accumulé au fil des années en termes de torture blanche peut y être mis en pratique et amélioré. D'après les informations qui nous sont parvenues, la déshumanisation qui était déjà à l'œuvre à Condé, centrale ultra-sécuritaire ouverte en 2013 pour mater les prisonniers récalcitrants, y est poussée à l'extrême. Au QLCO de Condé, les prisonniers ne sont que 37 et de toute façon, ils ne peuvent pas croiser plus de 4 autres personnes en promenade. Les cantines sont extrêmement réduites. L'administration a inventé des règles inédites. Pas plus de 6 paires de chaussettes, de 6 caleçons. Les prisonniers ont froid, car le chauffage n'est que rarement allumé. Pour avoir un nouveau gel douche, il faut rendre le précédent, et donc attendre une semaine l'arrivée de la prochaine cantine. Tout est fait pour désorienter complètement les prisonniers. Le jour, il n'y a pas de lumière à cause des caillebotis aux fenêtres. Et la nuit, jamais d'obscurité complète, mais une lumière basse, constante, et une lumière forte qui réveille les prisonniers toutes les 2 heures. Il n'y a pas d'horaire fixe. Il faut toujours être à l'affût, à attendre que les matons viennent dire de se préparer. S'ils oublient de te prévenir, pas de promenade. T'étais pas prêt. De toute façon, la promenade est souvent supprimée pour des motifs bidons. Les agents sont tous cagoulés. Les prisonniers ne voient pas d'autres visages que ceux des 4 autres qu'ils croisent en promenade. Lors de chaque mouvement en détention, les prisonniers sont escortés par 3 à 8 agents. À chaque arrêt, ils doivent se mettre la tête contre le mur. Dans les cellules, à 2 mètres de la porte, une ligne rouge tracée au sol indique l'endroit où ils doivent se tenir les bras en l'air. En cas de refus, pas d'ouverture de la cellule. Sous prétexte de protéger les matons des agressions, les portes sont équipées d'arrêtoirs et ils les bloquent systématiquement à 45 degrés. Elles sont équipées d'un système de fermeture brutale. Bref, les prisonniers sont traités comme des animaux enragés. Les fouilles à nu sont quotidiennes. Pas le droit de parler, ni même de répondre aux matons. Face au mur, le prisonnier doit leur tendre lentement chaque vêtement, soulever ses testicules et se faire passer une lampe entre les fesses. À chaque fois, il doit repositionner ses mains contre le mur. Cette fouille, particulièrement ritualisée, est réglée pour faire péter les plombs. Un prisonnier a raconté avoir été tabassé pour avoir fait une remarque aux surveillants lorsqu'ils lui ont demandé pour la 5e fois de montrer ses oreilles. 5 matons se sont mis sur lui et il a pris des coups, y compris dans les parties. D'autres prisonniers ont déjà été passés à tabac. Chaque fois qu'ils n'obéissent pas, ou pas assez vite, les matons appliquent toujours la même technique. Doigts dans la bouche et dans les yeux, plaquage au sol, écrasement des parties génitales, torsion des bras et des jambes provoquant l'asphyxie. Le matin, les prisonniers au mitard sont réveillés par des matons qui crient « Ici c'est chez nous, ici c'est le Troisième Reich, les nazis, c'est nous !» C'est eux qui le disent. Hein. Tout est fait pour briser les liens avec les proches. Les prisonniers n'ont pas accès aux unités de vie familiale. Ils ne peuvent utiliser la cabine que 2 fois, 2 heures par semaine, souvent au moment où les gens travaillent et où les enfants sont à l'école. En plus de l'hygiaphone qui interdit tout contact, les proches subissent un traitement déshumanisant. Des matons cagoulés palpent les enfants et ils font sauter les parloirs pour des motifs bidons. Même pas besoin que le portique sonne, il suffit qu'il décide que le scanner millimétrique a détecté quelque chose ou qu'il décrète arbitrairement qu'il fallait arriver encore plus en avance. Les syndicats en embuscade. Comme à leur habitude, les syndicats de matons défendent la ligne la plus dure. Le QLCO est l'aboutissement de pas mal de leurs revendications. Toutes visent à l'effacement des acquis des luttes des prisonniers, comme l'obtention dans les années 80 de la fin des parloirs hygiaphones qui, après leur grand retour pendant le Covid, sont désormais normalisés dans les QLCO. Les syndicats résistent au moindre assouplissement de ces conditions déshumanisantes, forçant par exemple la direction de Condé à faire marche arrière lorsqu'une note a préconisé d'ouvrir les portes des cellules à 90 degrés. En plus, tous les personnels de Condé et de Vendin reçoivent une prime mensuelle au titre de la « dangerosité » entre guillemets des prisonniers. Interrogé sur les mauvais traitements infligés aux prisonniers, l'administration répond tranquillement qu'ils ont appris ces gestes professionnels dans une formation spéciale QLCO ou quand la violence devient une pratique professionnelle labellisée et la torture blanche une norme sécuritaire. Lorient-sur-Condé, les syndicats des futurs QLCO d'Aix-Luynes, de Valence et de Réau font leur petit shopping, histoire d'obtenir des promesses. Ils rivalisent de demandes extravagantes. Hygiaphone ultra renforcé, bouclier stroboscopique pour éblouir et désorienter, et vas-y, un dojo pour la formation continue des matons. Sans compter évidemment la généralisation de la prime QLCO à tous les personnels. Il s'inquiète même qu'à Condé, le courrier soit géré à l'aide d'un chariot mobile. Objet roulant pouvant être utilisé contre les agents. Fermez les guillemets. On imagine bien comment cette compétition décomplexée peut pousser à la dégradation des conditions de détention déjà atroces, au QLCO et ailleurs. À la moindre petite innovation chez le voisin, les syndicats font pression sur leur direction pour obtenir la même chose chez eux. Avec une petite touche expérimentale côté maton. À Condé, ils testent la ligne rouge en cellule, qui n'existe pas à Vendin. Les conditions du QLCO commencent à se répandre dans d'autres quartiers de la détention. Au quartier d'isolement de Condé en détention normale, normale entre guillemets, juste à côté, les matons enfilent déjà des cagoules, à l'instar de leurs collègues. La pénitentiaire se couvre. La paix ne cesse d'être hantée par le spectre des luttes collectives contre l'isolement. Entre 1975 et 1982, elles avaient conduit à la fermeture des quartiers de haute sécurité, certes vite remplacés par les quartiers d'isolement. Les QI. On se souvient de la mutinerie de 1987 à la centrale de Saint-Maur, le plus grand quartier d'isolement de France, au cours de laquelle 400 prisonniers ont pris directeurs, matons et enseignants en otage. Les luttes de 2001 à 2005 méritent aussi d'être rappelées. À mesure que l'individualisation des régimes de détention progresse, les recours juridiques de prisonniers se multiplient. Ils ont fini par obtenir quelques victoires ponctuelles sur des placements illégaux ou des maintiens à l'isolement hors délai, ou encore sur l'usage de l'isolement en préventive. La création des QLCO remet les compteurs à zéro, puisque légalement, ces lieux ne sont pas des quartiers d'isolement. La preuve, chaque prisonnier en croise 4 autres une heure par jour. Cette pirouette permet à l'AP, l'administration pénitentiaire, d'arguer que les conditions de détention en QLCO sont bien meilleures qu'à l'isolement. La magistrature suit. Tous les référés ont été rejetés et les recours seront examinés dans des mois, voire des années. De toute façon, le flou des critères d'affectation, quasiment pas explicité dans la loi, a été entériné par le Conseil constitutionnel et le Conseil d'État. Le ministère et l'administration ont donc les mains libres. Les QLCO s'inscrivent dans la logique plus ancienne de la multiplication des régimes d'isolement qui ne disent pas leur nom. Les quartiers maisons centrales,

QLCO, l'envolée 64, janvier 2026, les luttes dans les cuits, quartier d'isolement, 2001-2005, par Mauben, dans Mange ta peine, aux éditions du bout de la ville, en 2025. Entre 2001 et 2005, il y a eu de grandes luttes collectives au sein des quartiers d'isolement. À chaque fois, ça se passait à peu près comme ça. On commençait toujours par aller voir le surveillant pour lui exposer le problème qu'on avait. Là, il y avait plusieurs cas de figure. Le plus souvent, ça se passait sans violence. Le surveillant faisait remonter l'information et on pouvait discuter et négocier avec la direction et le problème était résolu. Mais quand on avait affaire à une sourde oreille, on s'organisait pour tout bloquer. Ça voulait dire que le soir, on bouchait l'œilleton, qui sert aux surveillants à regarder à l'intérieur de la cellule, ce qui les oblige à appeler le gradé et à s'équiper, c'est-à-dire mettre du matériel anti-émeute, pour ouvrir la porte. On bloquait aussi les promenades. Ça veut dire qu'ils nous descendaient 4 par 4, chacun dans une petite promenade, et au moment de remonter, on refusait. Ils mettaient des fois 3 heures à nous rentrer en cellule, où ils appelaient les ERIS. Et là, il y avait bagarre. Bref, le QI était mis hors service. Il ne pouvait plus fonctionner normalement. Les surveillants étaient obligés de faire des comptes rendus d'incidents, CRI, tous les jours. Ça remontait aux directions interrégionales et le directeur de l'atoll se faisait taper sur les doigts. Et nous, on était envoyés au mitard après s'être fait tabasser. On n'avait pas grand-chose à perdre, alors on a fait ça pendant des années. Et on a fini par obtenir pas mal de choses, notamment des plaques chauffantes et des frigos. Nous avons aussi obtenu des salles de sport, c'est-à-dire une cellule avec dedans une barre fixe, un vélo ou un tapis de course, parfois les deux. On a obtenu le droit de prendre des douches après le sport et non plus seulement 2 à 3 fois par semaine. On a obtenu la télé pour ceux qui n'ont pas d'argent.

0: le QLCO n'est qu'une vengeance personnelle contre les détenus. Lecture de deux communiqués de prisonniers incarcérés dans les QLCO de Condé et Vendat. En août 2025, un mois après l'ouverture du QLCO de Vendat, les prisonniers ont entamé des mouvements collectifs. Ils se sont organisés pour inonder les coursives, taper dans les portes et tenter d'obtenir des extractions médicales. En septembre, plusieurs dizaines d'entre eux ont fait une grève de la faim. À Condé aussi, les prisonniers ont commencé des mouvements. En janvier, ils ont tapé et inondé les coursives et la direction a décidé de leur couper l'eau aussi sec. Certains rendent d'eux-mêmes tout ce que la paix pourrait leur enlever, télé, frigo, ou même arrêtent de cantiner pour réduire le pouvoir de l'administration en lui retirant tout moyen de pression. En septembre à Vendat, en janvier à Condé, les prisonniers ont fait sortir des communiqués dénonçant l'arbitraire de ce régime de détention et son impact sur leurs proches. Donc on va vous lire ces deux communiqués. En premier, celui qui a été publié en janvier, qui vient de Condé-sur-Sarthe. Et ensuite, on vous lira celui de septembre 2025, qui nous vient de Vendin-le-Vieil.
1: Donc à Gérald Darmanin, alias Moussa de son vrai prénom. Je fais ce courrier de la part de tous les détenus du QLCO de Condé-sur-Sarthe. À partir de cet instant, c'est-à-dire le 5 janvier au soir, nous entamons des mouvements de protestation contre le QLCO qui instaure ses propres règles à l'instar du QLCO de Vendin-le-Vieil, qui paraît beaucoup plus souple. 2 heures de promenade, lecteur DVD en cellule, pas de marquage au sol à suivre, une ligne par terre. Ici à Condé, les requêtes ne sont pas prises en compte. Les détenus sont 23 heures sur 24 en cellule. Et pour la plupart, pour ne pas dire tous, n'ont rien à faire dans un QLCO. Le QLCO n'a aucune vocation, ce n'est une vengeance personnelle sur les détenus. Nous regrettons l'opacité des procédures pour affecter les détenus. Si l'ensemble des dossiers était traité avec discernement, aucune des personnes détenues à l'instant n'aurait suffisamment de motivation pour y être affectée. Les QLCO ont été créés juste pour assouvir les ambitions politiques du ministre de la Justice. À part cela, cela ne sert à rien. Les agents sont des cagoulés, alors que j'étais incarcéré dans cette prison il y a 40 mois en arrière. Je les connais tous. C'est une mascarade. Pour finir, l'ensemble des détenus de Condé-sur-Sarthe, QLCO, est déterminé à protester. On attend des changements ainsi que de pouvoir s'entretenir avec le chef d'établissement pour améliorer nos conditions de détention. Signé, l'association de bienfaiteurs de Condé-sur-Sarthe. Donc le communiqué s'appelle « Super cartel de Vendin-le-Vieil ». Grève de la faim à partir du 1er septembre 2025. Nous, détenus, annonçons aujourd'hui une grève de la faim à compter du 1er septembre 2025. Notre mouvement n'est pas dirigé contre nos conditions de détention, mais contre les conditions inhumaines imposées à nos familles. Nos familles payent le prix fort. Elles parcourent des centaines de kilomètres pour venir nous voir, parfois au détriment de leur santé, de leur travail, de leur équilibre. Au parloir, elles se retrouvent derrière un hijaphone. Dispositif justifié officiellement pour éviter l'introduction d'objets illicites. Pourtant, chacun sait qu'un portique à ondes millimétriques détecte déjà tout objet interdit. Même les surveillants témoignent que ce système sert avant tout à casser psychologiquement détenus et familles. Une mise en scène indigne. Les familles, y compris les enfants, sont accueillies par des agents cagoulés censés les impressionner. Pourtant, en détention même, les agents ne portent pas de cagoule. Les appels téléphoniques sont limités à 2 fois par semaine, sur des créneaux restreints, 8h, 12h, 14h, 16h. Or, à 16h, les proches travaillent et les enfants sont à l'école. Rappelons que nos proches n'ont commis aucune faute. Ils ont un casier vierge, ils paient leurs impôts et n'ont évidemment aucun numéro d'écrou. La vérité contre les mensonges. Nous ne sommes pas violents avec les agents. Seuls quelques individus isolés et déséquilibrés le sont. La vérité, c'est que les agents sont en sous-effectif, et non 250, comme l'affirme le ministre de la Justice, M. Gérald Darmanin. Darmanin ment. Le délégué syndical David Lacroix ment. Notre position. Votre rêve est de nous pousser à la violence. Nous ne tomberons pas dans ce piège. Notre résistance sera pacifique mais déterminée. Le 1er septembre 2025, nous entamerons une grève de la faim pour défendre la dignité de nos familles.

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0: L'amour, c'est quand ça vient de là. Hein.
1: Mais vous trouvez, oui, c'est ça. Mais moi, je trouve que vous parlez, vous chantez très
0: bien. Il n'y a pas beaucoup de gens qui aiment, hein.
1: Qui aiment quoi?
0: Qui aiment. Aiment. Aimer.
1: Il y a beaucoup de gens qui aiment.
0: Non.
1: Non, ah bon?
0: Ils ne savent pas, ils se font aimer. Ils croient qu'ils aiment.
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aujourd'hui. C'est tous des assistés. Et ils font rien de la journée. Et puis, ils squattent les places handicapées. Alors, ils regardent Jean-Pierre Pernaut toute la journée.

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2: Bonjour mesdames et messieurs, je vous salue, je suis sur la radio d'ici. Mbote, vous avez bien, Ganazan Ardèche, Anone, Kessibino Mbote.

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